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Quoi faire de vos filets? 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Salez-les, poivrez-les, mettez de côté. Vous désossez avec soin ce qui reste du lapin. 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Pour qu'enfin cette terrine ait une saveur divine, sel et poivre, quatre épices et grand verre de gin.

d'un morceau de barre de fine et d'une couche bien épaisse de la farce au gin. Maintenant, vous disposez des noisettes et des filets, puis encore de la farce et vous recommencez. Quand vous avez terminé, d'une barbe vous couvrez. C'est à four pas trop chaud que vous la mettrez. N'oubliez pas, je vous prie, de la cuire au bain-marie. Il vous faut de 2 heures à 2 heures et demie.

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3: Et on va enchaîner maintenant avec Julien qui va venir nous parler de la tournée Tracteur.
4: Allez, go.
3: Donc après ce son mystère, on accueille Julien qui va venir nous parler de la tournée Tracteur, un festival itinérant qui a lieu donc du 3 au 8 juillet prochain autour de l'Allier. Est-ce que tu peux... Donc bonjour, bienvenue. Et est-ce
4: bonjour.
3: Que tu peux nous expliquer en quoi ça consiste cette tournée Tracteur ?
5: Alors, c'est effectivement un festival itinérant. Déjà, peut-être le mieux, c'est qu'on se présente. Moi, je représente un collectif qui s'appelle le collectif Le Mange Minute, qui est un collectif de musiciennes, musiciens principalement. Il y a aussi une comédienne. Enfin, c'est assez varié. On est plutôt autour de musique traditionnelle, au sens large, avec beaucoup d'inventions et de compositions aussi à l'intérieur. Donc c'est professionnel, hein, c'est notre activité. Ça regroupe une vingtaine d'artistes pros quoi, qui tournent un peu partout en France et à l'étranger. Et donc moi je suis installé dans le coin, je suis à Boissière, donc au-dessus de l'Allier, à 1000 mètres d'altitude à peu près. Et quand je suis arrivé dans le secteur, assez vite, avec un des paysans du village, on a eu envie de monter une fête. Donc je crois que c'était 2018. Au début, c'était avec la Confédération Paysanne. Et finalement, ça a dérivé complètement. C'est devenu notre fête de village. Voilà, c'est un tout petit hameau. Il y a une dizaine de maisons. On est 15 en tout avec les enfants. Et voilà, les plus vieux qui ne peuvent pas nous aider non plus quand on doit servir des repas. Donc c'est vraiment tout petit. Et donc on a fait cette fête. Il y avait eu 350 personnes du premier coup. Donc c'était super. Et on l'a refait. On a essayé de refaire des choses chaque année. C'est devenu une espèce de festival. Ça a muté en fait à chaque fois quasiment. Il y a eu le Covid, donc on a fait un film que je vous invite à voir, qui permet de voir un peu ce qu'on fait, qui s'appelle La fête de Boissière n'aura pas lieu, qui est visible sur YouTube. Voilà. Et donc au bout d'un moment, comme je disais, il y a ce contexte où les habitants, du coup tout le monde doit s'y mettre. Et c'est une charge assez importante. Et comme un peu partout dans les villages, la population vieillit et donc la pression sur le village était assez forte. Donc on s'est dit, ce serait bien qu'on continue à faire quelque chose, mais qu'on puisse aussi de temps en temps faire ça ailleurs, pas uniquement à Boissière. Et donc il y a eu cette idée de prendre un tracteur, de fabriquer une remorque, de transformer en fait un plateau paysan en une remorque tout équipée, matos professionnel, saine, et de faire un tour des villages partenaires avec petit à petit on a rencontré vraiment des mairies, des comités des fêtes, des associations qui sont devenues des amis et qui voulaient participer à cette chose, voilà.
3: Et donc du coup, vous proposez plusieurs, vous arrêtez à chaque fois à un endroit donné, et il y a du coup des concerts qui sont donnés à ce moment-là.
5: C'est ça. Alors en fait, ça va commencer du coup le 3 juillet à Boissière. Donc c'est notre point de départ à tout point de vue, quoi. On fait un repas, il y a un spectacle, etc. Il y a une tireuse, etc. Voilà, la totale. La journée type, c'est qu'on remballe tout ça le matin, on part. C'est-à-dire que les artistes partent à pied vers le village d'après, et pendant ce temps-là, le tracteur et la scène et les techniciens vont par la route au même endroit. Donc eux, ils arrivent dans le début d'après-midi, ils montent la scène, montent le son, etc., les lumières, pendant que les autres font la rando. Donc c'est toujours des marches autour de 10-15 km. Et tout ce monde se retrouve dans l'après-midi, à Balance. Ensuite, ça joue direct. Donc c'est très intense, quoi. À chaque fois, les soirées, elles commencent plutôt vers 21h, sachant qu'il y a des petites formes, ce qu'on appelle des petites formes, donc pièces de théâtre, petits événements pour les enfants, etc., plutôt vers 18h, souvent. Donc c'est très intense, parce qu'à chaque fois, on dort sur place. Il faut replier tout ça, marcher, jouer, etc.
3: Et c'est, du coup, ce n'est pas forcément les mêmes configurations de groupe chaque soir
5: ou pas du tout. Ouais. Alors oui, je n'ai pas parlé du contenu. En fait, ça croise beaucoup de choses, ce projet. C'est un peu touffu. Donc, nous, on a un collectif d'artistes. Donc, il y a les membres du collectif. Donc, il y a des groupes qui tournent depuis des années qui sont là. Mais le but, c'est de ne pas faire ce qu'on fait d'habitude, de ne pas reconstituer un peu nos... Chaque groupe joue, chacun son tour, etc. C'est vraiment pas l'idée. Donc, on invite aussi pas mal d'artistes de l'extérieur. Donc, en gros, ça va faire entre 20 et 30 artistes chaque soir. Et l'idée, c'est que pendant la marche, les gens discutent, se disent « Ok, en marchant, ils se disent « Bon, j'aimerais bien faire ça, est-ce que tu peux jouer là-dessus » Et puis, peut-être il y a des liens qui se créent, etc. Et que chaque jour, ce répertoire, il évolue. Voilà, il y a sans doute des morceaux qui vont revenir. Il y a des choses qui vont être là au début et puis qui vont disparaître. Voilà, chaque soir est différent. C'est vraiment la contrainte qu'on s'est donnée. Ouais.
3: Et du coup, une grande part laissée à l'improvisation. Enfin, il y a des compositions, mais du coup, il y a de l'improvisation dans la façon dont le programme va se dérouler, quoi. Et peut-être des surprises, choses, des rencontres, quoi.
5: C'est ça. Après, il y a des improvisateurs. Hein. Il y a des gens qui viennent du jazz, tout ça. Donc, il y aura effectivement de l'impro dans la musique. Mais ça va beaucoup être aussi de l'arrangement hyper rapide, quoi. On essaye, quand on arrive dans un endroit, de proposer aux gens du coin s'il y a quelqu'un qui a envie de faire quelque chose. Par exemple, un gars qui a une chanson, une dame qui joue de l'accordéon, qui l'a pas sorti depuis longtemps. On se dit, écoutez, on vous donne 5 minutes, et puis nous, on essaie de faire un orchestre derrière, de vous soutenir. Voilà, donc ça permet de rendre tout ça vivant. Voilà.
3: C'est une scène ouverte aussi un petit peu.
5: Pas vraiment ouverte, parce qu'on contrôle, on contrôle complètement ce qui est montré.
0: Entre-ouverte.
5: Voilà, c'est okay. Entre-ouverte. On a fait cette tournée en 2023 et on avait eu des surprises, notamment, j'ai plus une quarantaine de scouts qui étaient montés sur la scène à Pébrac, des choses comme ça. Et là, ça nous avait un peu échappé parce qu'on n'avait pas regardé les paroles. Mais chaque soir, on essaie de recomposer. C'est un peu une formule cabaret, finalement, dans une esthétique différente, mais c'est ça.
0: Vous avez aussi des invités sur la tournée. Est-ce que tout à l'heure, je parlais de Fanny Abraham et elle m'a dit qu'elle...
5: Tout à fait, oui, j'ai entendu que tu en parlais. Tout à fait. Je ne la connais pas. Donc, on s'est rencontrés. Elle avait l'air surtout très... comment dire, ça se voit assez vite qu'elle a ce truc d'artiste tout terrain qui colle avec la tournée. Mm-hmm. Donc, elle fait partie effectivement des invités. Donc, au chant et à l'accordéon, je crois.
0: OK.
4: Et est-ce qu'on a parlé des villages traversés ?
5: Eh bien, je vais vous dire ça. On passe donc à Boissière. C'est la commune de Sioux-Sainte-Marie. Donc, c'est vers le Vernet. Donc, c'est assez loin d'ici. Alors, justement, on essaie de ne pas se superposer avec la Saint-Gall à Langeac, mais ça tombe un peu au même moment. Donc, c'est le 3 juillet à Boissière. Ensuite, on va à Saint-Arcon, le 5, donc à la ferme du Verjat.
4: La ferme du Verjat, c'est on les avait reçus ici pour l'organisation du carnaval, notamment.
3: Avec Pierre-Alexis et Pauline, oui.
5: C'est ça. Lundi, donc, on arrive à Langeac, au Café Grenouille, où j'espère qu'on n'aura pas que les cadavres de la Saint-Gall.
4: Voilà. Un lundi soir.
0: Ils dormiront encore.
5: Sur la place, donc en face du Café Grenouille, je ne sais plus comment elle s'appelle.
0: Place de la Halle.
5: Place de la Halle. Et le 7, on est à Chillac, donc pareil, sur la place de Lachaud, en face du Café Helmut, c'est vrai. Ouais. Et le 8, on est à Saint-Ilpise, devant l'église. Donc pas au château, mais juste en dessous. Voilà. Donc à chaque fois, c'est des lieux très différents qui nous accueillent. Sur les deux premières soirées, en quelque sorte, on est quasiment producteur de la soirée. Donc on fait des repas, on loue une tireuse, etc. Et ensuite, par exemple, en Jacques, on est accueilli par Café Grenouille, là où on est en ce moment. Chillac, c'est avec Village Vacances, donc le camping en gros, et Helmut, donc il y a une association qui fait plein de choses aussi. Et Saint-Ilpice, c'est une mairie. Donc ça permet d'avoir des interlocuteurs très différents. On essaie de composer une soirée avec eux. Moi, c'est la partie que j'aime bien et c'est la partie qui était un peu à ma charge. C'est que je vais voir en gros les lieux et on essaie de trouver comment faire, comment créer un truc un peu spécial. Et ce qui est intéressant avec cette tournée, c'est qu'on est complètement autonome. C'est-à-dire que notre tracteur, s'il passe et qu'on arrive à poser cette remorque quelque part, il faut juste qu'on arrive à tirer une rallonge et on peut se mettre n'importe où. Donc on est quand même dans un coin qui est assez riche au niveau patrimoine et au niveau paysage. Donc l'idée, c'était de fabriquer aussi des images qui soient classe, quoi.
3: Parce que ça veut dire que du coup, tous les concerts vont se passer en extérieur ou vous avez des solutions de repli au cas où la météo ne soit pas favorable ?
5: Ouais, c'est ça. Il y a des solutions de repli, mais le but, c'est que ça se passe à l'extérieur.
4: Et est-ce qu'on peut déjà avoir des petites idées sur la programmation ?
5: Ouais, en fait, la programmation, finalement, c'est les personnes qu'on invite. Mmh. Et après, on verra ce que ça donne. Je me suis noté un petit peu. On a une vingtaine d'invités qui ne seront pas forcément là tout le temps, mais qu'on essaye d'avoir sur la plus longue durée possible. Voilà. Par exemple, on aura Adama Koïta, qui est un vieux comparse à moi, qui joue de la kora, donc qui est un griot burkinabé, qui est spécialiste donc, de la musique d'Afrique de l'Ouest, mandingue. On a Arnito, qui vient lui d'Haute-Savoie et qui est plutôt un guitariste flamenco. Des gens plus du coin, Nina Lachia, Sylvain Quéré, donc c'est eux des spécialistes musique irlandaise plus. On a une personne qui vient de plus vers Nantes, qui joue de la viole d'amour, mais qui vient de la musique expérimentale, musique contemporaine.
4: La viole d'amour.
5: Ouais, c'est une espèce d'instrument baroque qui ressemble à un violon avec beaucoup plus de cordes, en gros. Très résumé, j'espère que je ne vais pas me faire tirer dessus en disant ça.
3: Non mais ça invite à venir vérifier.
5: Oui. C'est ça, venez compter les cordes de la viole d'amour. Il y aura Alan Regardine qui joue du synthé modulaire et qui est de la trompette, notamment dans un groupe qui s'appelle No Tongues.
0: Un Nantais aussi, lui.
5: Oui, c'est ça, voilà. Oui, il a joué un peu de musique des Balkans aussi, c'est peut-être pour ça que tu le connais.
0: J'ai déjà joué avec, même. D'accord. C'est déjà arrivé.
5: Ah bah voilà. Il y aura Liam Morrissey, qui est un violoncelliste australien qui traîne de temps en temps dans le secteur aussi.
6: Il a déjà joué ici.
5: C'est ça. Il y aura Eflam Laberry, donc, qui est un chanteur, guitariste de Mes Souliers sont Rouges, et musique irlandaise aussi. Il y aura Camille Emaille, donc qui est une percussionniste super, qui tourne à l'international, qui est plus musique expérimentale. Julien Monneret, donc, qui est un contrebassiste de jazz, pardon. Il y aura Camille Mandler, qui est plus une spécialiste du chant bulgare. Voilà. Il y aura Pauline Roy et Chloé Simonin, qui sont toutes deux comédiennes, qui vont nous permettre aussi de proposer autre chose que de la musique. Il y a d'ailleurs Élise Roy aussi, qui fait de la danse, qui sera là aussi.
3: Apolline, on l'avait écouté parce qu'on avait parlé on avait diffusé la fiction sonore, l'appel qu'elle avait accompagné. Voilà.
5: Et il y aura Léo Morel, qui est un luthier, inventeur, qui vient d'Alsace, qui invente des instruments, qui est pas musicien, mais qui invente des instruments et qui proposera des choses pour les enfants avant les concerts. Notamment, j'en oublie, hein, j'ai fait une liste. Et puis il y a ceux qui sont toujours pas sûrs. Donc il y a Amit, pour les locaux aussi, Amit Weisberger, donc violoniste que vous connaissez sans doute aussi. Et puis Fenia, dont on a parlé tout à l'heure, voilà, j'en oublie. Mais ça donne une petite idée un peu d'une esthétique. On avait un peu comme objectif de ramener une musique aussi instrumentale, de donner l'opportunité aux gens d'écouter aussi des instruments en direct. C'est-à-dire que moi, c'est un truc assez important pour moi, c'est que 95% du temps, on écoute de la musique à travers des enceintes, que ce soit des casques ou des haut-parleurs. Et là, ça peut être l'occasion d'entendre en vrai des instruments et dans des coins où il n'y a pas, qui sont pas équipés pour du concert. Voilà, le Café Grenouille, ça doit être le seul endroit qui est assez régulier là-dedans. Et puis c'est la seule ville en fait. Les autres, c'est vraiment des petits villages. Donc il y a un enjeu rural, d'amener de la culture au milieu rural.
3: Ben c'est un sacré beau projet, un programme ultra riche. Merci beaucoup pour cette diversité et pour cette
5: faire
3: proposition.
5: Faire clair, mais c'est pas facile.
4: Ça nous a donné envie de tous ces instruments, de les voir un peu se mélanger et tout. On a hâte de voir ce que ça va donner. Ouais.
0: Oui, j'espère que je pourrai passer vous voir.
5: N'hésitez pas. Voilà. Et ce sera souvent entrée libre ou prix libre. Voilà, chaque concert, suivant les lieux qui nous accueillent, sont quand même accessibles. Quoi.
3: Okay. Et il y a aussi des buvettes du coup à certains endroits, enfin ou des cafés, il y a possibilité de se restaurer
5: à chaque
3: un
5: fois.
3: Petit peu, ouais.
5: À chaque fois. Et le premier soir, donc à Boissière, nous on est producteurs et là on fait la bouffe, on prépare 300 repas, etc. Donc j'en profite pour dire qu'il faut réserver par mail. Voilà, dans l'idéal.
3: Du coup, l'adresse, est-ce que tu peux nous la donner pour
5: C'est Mange Minute, donc le nom de l'association. Mange comme manger, hein, et minute avec un S, @gmail.com. Okay. Et le repas, il est à 16 euros, je crois. Voilà.
3: Et on peut aller sur votre site internet aussi pour justement découvrir tous les artistes qui font partie du collectif. Il y a souvent des extraits aussi qui sont proposés pour les différentes combinaisons. On voit que certains appartiennent qui se regroupent aussi. Alors pas forcément tous les artistes que tu as cités, mais en tout cas, il y a une partie des membres du collectif qui sont présents sur le site.
5: Ouais, ça donne une idée, ouais, c'est sûr. Mm. Sur le site, il y aura les informations pour la tournée, effectivement, mais il y aura plus les groupes, voilà, qui tournent à l'année, et assez peu dans le coin, finalement. C'est des groupes qui tournent un peu partout en France, mais pas trop sur le secteur. Mais effectivement, ça donne une idée.
3: On peut déjà préparer un peu nos oreilles.
5: C'est ça, ouais, ouais. Et voilà, après, il y a Facebook, Instagram, voilà, les gens passent.
4: Super.
3: Merci beaucoup.
4: Eh ben, merci Julien.
0: À vous. Merci
4: d'être venu jusqu'à nous.
3: Et on accueille maintenant Damien, qui était déjà venu à l'émission du mois de mai. Et cette fois-ci, il arrive avec un petit cadeau, qui est donc une chronique ou un micro-trottoir musical, rural et local, appelé Nos Portes.
6: Nos Portes.
3: Nos Portes, NOS.
6: Oui.
3: Voilà. bienvenue. Est-ce que tu peux nous expliquer un peu ce qui t'a donné l'envie de partir là-dessus et puis nous expliquer peut-être ce qu'on va écouter ce soir?
6: Oui. Ce qui m'a donné envie... Alors déjà, j'ai toujours eu envie de voir ce qui se passait à la radio quand on était un petit peu de l'autre côté. Et j'aime beaucoup un média où on ne sollicite pas trop la vue, où on est aussi sur d'autres sens. Et je trouve qu'il y a plein de choses sensibles et poétiques qui se passent. Donc voilà, il y avait déjà une curiosité personnelle. Après, voilà, moi j'écoute plein de musique. Ça fait vraiment partie de ma vie comme quelque chose de très très important, de très nourrissant. Physiquement, émotivement, en termes de mémoire, de souvenirs, ça représente vraiment beaucoup de choses. Et donc j'ai eu envie d'utiliser ça comme alibi pour aller taper aux portes. Voilà, moi je me suis installé sur le territoire il y a 3 ans. Je suis à Pinol. Et donc voilà, c'était un peu un alibi aussi pour aller à la rencontre des autres et essayer de... Voilà, nos portes, l'idée, c'est que je vais taper une porte de quelqu'un que je ne connais pas, donc ça commence à une porte. Et j'aime bien imaginer la personne qui est chez elle et qui se demande un peu, parce que c'est vrai qu'on ne frappe pas souvent de manière inopportune à nos portes à Pinol, donc ça m'amusait un petit peu ce premier geste-là. Et puis ensuite... de pouvoir avoir accès, voilà, d'essayer de se connecter à une musique que la personne chez qui on se trouve aime beaucoup, pour peut-être ouvrir une autre porte aussi, parce que c'est vrai que c'est toujours des choses hyper sensibles, en tout cas pour moi. Donc je trouve que ça donne accès à l'intimité de quelqu'un, à la poésie de quelqu'un, donc ça me plaisait bien aussi. Et puis j'aimais bien enfin aussi, pour ceux qui vont écouter, de se dire qu'on va peut-être traverser des villages où on voit souvent des portes qui sont closes, et que peut-être qu'en traversant, alors aujourd'hui vous allez entendre Gérard qui habite à Pinol, parce que j'ai naturellement commencé par le lieu où je vis, et donc j'aime bien aussi l'idée que peut-être qu'en traversant Pinol et en passant ces portes closes, ou qui ne le sont pas toujours mais qui peuvent l'être quand même souvent, on va peut-être imaginer quelque chose qui se passe de l'autre côté, quoi.
4: Et peut-être qu'on peut écouter cette nouvelle chronique. C'est parti.
6: Écouter de la musique alors, Gérard?
7: Peu, très peu. C'est pour ça que je vais vous décevoir. Hein.
6: Ah mais...
7: Très peu.
6: Il n'y a pas de...
7: La nuit, oui. Quand j'ai des insomnies. Quand j'arrive à prendre France musique, France culture, oui. J'écoute de la musique, de la belle musique. Ça m'endort. Ça m'assoupit.
6: Et c'est quoi la belle musique alors?
7: Oh la musique classique, la musique... du Beethoven, des grands classiques, quoi. Des grands classiques. Et j'écoute ça, et puis je me laisse bercer. Puis voilà.
6: Donc c'est une technique à donner aux insomniaques, ça
7: de... Hein, peut-être un peu. Peut-être. Ça réussisse à tous les coups, mais... Plutôt que les brailleurs, là, sur les... radios, sur les chaînes comme RMC, non, je peux plus, là. Je peux plus.
6: Ah, quand il parle et qu'il parle, ça nous réveille, hein, c'est sûr.
7: Et puis il crie.
6: Ouais. Et donc la musique la nuit et le jour alors, des fois?
7: Le jour, peu, très peu, parce que je suis peu occupé. Ma musique, c'est mon vélo.
6: Donc c'est la musique de la, c'est la musique du, de la roue, voilà, de la, de l'air dans les oreilles.
7: Exactement.
6: Ouais.
7: Exactement. Okay. Surtout quand vous êtes appareillé, que ça amplifie l'air.
6: Ouais. Ça donne une sensation quoi. Ouais, j'ai pas la c'est joie de connaître ce Rock Test.
7: Je passe beaucoup de temps sur mon vélo. C'est pour ça que vous m'auriez parlé vélo.
6: Et ça vous arrive de choisir une musique, d'avoir envie d'écouter une musique en particulier?
7: Ouais, bon, j'aime bien, oui, c'est vrai que, je, par exemple, je me retrouve à travers Brassens, je me retrouve bien, c'est sûr, mais bon, comme tous les gens de ma génération, hein, oui, je me retrouve, c'est vrai, j'aime bien écouter la chanson pour le Vernier, par exemple, j'aime bien écouter le Gorille, j'aime bien écouter, mais bon, c'est pas, je fais pas de recherche pour ça, hein, faut que ça... Bon, je tombe dessus, j'écoute.
6: Des musiques qui nous accompagnent, qui vous ont accompagné pendant que vous avez écouté plein de fois, quoi. Brassens,
7: oui,
6: c'était des musiques d'enfance et de...
7: Surtout quand on a vécu dans les années 60, les années 80, oui, bien sûr, bien sûr.
6: Préféré,
7: bon, des collègues qui le chantaient aussi, hein, qui le chantaient, des collègues comme vous, là, qui, comme nous, quoi.
6: Mm-hmm.
7: Qui le chantaient, accompagnés avec, d'un historien, j'ai encore ce souvenir là, de André Douce et Claude Vernière, André Douce à la guitare, qui chantait Brassens, et puis Claude, l'historien, qui expliquait le contexte dans lequel la chanson avait été écrite, et puis le thème, quoi. Voilà, par exemple. Génial.
6: Et des musiques pour bouger, des musiques pour aller se connecter à une énergie particulière.
7: Non, pas vraiment.
6: Ça arrive, ça?
7: Non, pas moi. Pas chez moi.
6: Des musiques pour se rappeler un souvenir. Pour ressentir l'émotion d'un,
7: peut-être,
6: d'un souvenir.
7: Oui, peut-être, mais bon, comme ça, je ne vous dirai pas.
6: Et alors du coup, c'est souvent alors, c'est tous les jours, c'est toutes les semaines que vous écoutez de la musique, c'est...
7: Ah non.
6: Il peut y avoir un mois sans aucune
7: musique.
6: Ah
7: oui, il peut y avoir des mois même.
6: Des mois même.
7: Très occasionnel, oui, non, c'est trop occasionnel.
6: Ouais.
7: Moi, je ne vis pas vraiment avec la musique, non. Bon, j'ai pas baigné là-dedans étant petit aussi, hein. Puis on était loin de tout ça. J'ai pas vécu là-dedans, mais bon. Et mes enfants un peu plus, mais voilà. Et les bases, on les avait à l'école, hein. À l'école, la musique. La musique, on la découvrait à l'école, hein. À mon époque, on la découvrait à l'école. Et encore très peu au collège. Plus à l'école normale, plus au lycée. Hein.
6: Vous chantiez à l'école,
7: ah, à l'école
6: primaire,
7: normale.
6: Non.
7: Ah oui, on avait des chorales. Hein.
6: Ouais.
7: On avait une chorale. Puis j'ai continué avec la chorale aussi ensuite, adulte. J'ai chanté, oui, en chorale, à Brive-Charensac, à l'MPT de Brive. J'ai chanté plusieurs années, oui. Et on chantait Brel, on chantait Brassens, on chantait Jean Ferrat, puis voilà.
6: C'était une grande chorale?
7: Ah oui, 30-40 personnes.
6: Ça devait être beau, ça.
7: Une dizaine de ténors, à l'époque.
6: Et vous étiez quoi comme voix, vous, alors?
7: Ah, ténor.
6: Ténor.
7: Voilà.
6: Et alors, si vous deviez partager une chanson qui compte pour vous, une chanson qui vous rappelle un souvenir, une chanson qui vous touche en particulier, ou juste que vous aimez?
7: Aimer de Jacques Brel, par exemple. Ouais, pourquoi pas, oui. Celle-là, j'aime bien. Bon, quand je l'entends de retour, ça fait tilt, quoi. Mais bon, je pense à lui, mais je pense à la chanson pour le Vernier de Brassens. Voilà, ça, c'est des... Ouais. Pour moi, ça évoque quelque chose, ou Jean Ferrat, toute seule de Jean Ferrat, beaucoup, beaucoup.
6: Ouais. Et si on devait en écouter une, là, par exemple?
7: Oui, ouais, et fais-moi écouter Jean Ferrat, La Montagne, si tu veux.
6: La Montagne, bah allez, hein.
7: Il l'a chanté en patois,
6: Que
7: la montagne est si belle.
6: Et on le met en patois, du coup, on la met en... Non, on met l'original, comme...
7: On met en patois, pour voir, tu l'as, là?
6: Je sais pas, on va regarder, hein.
7: La montagne, oui.
6: Parce que je pense qu'il y a plusieurs patois.
7: La montagne Zibel.
6: C'est celle-là. Voilà, c'est la pub.

0: Alors, ça faisait quoi de réécouter
1: Ah ben, des souvenirs d'abord, puis ne serait-ce que l'Occitan, ça me replonge un petit peu dans mes racines. Hein. Et puis, dans la montagne ici.
0: Ah bah c'est sûr, ouais, ça correspond bien à notre paysage, hein, c'est vrai. Hein. Merci. Hein.
1: Voilà.
2: Eh ben merci Damien, du coup, est-ce que tu peux nous réexpliquer un peu, enfin nous présenter comment ça s'est passé la rencontre avec Gérard?
3: J'ai rencontré Gérard dans son jardin. Il venait de se faire dépanner parce qu'il avait fermé la porte de sa voiture avec les clés à l'intérieur. Et donc, pas une seule galère, il a été cueilli direct derrière par moi pour lui demander un interview de 15 minutes. Enfin voilà, on a discuté et puis il m'a accueilli dans son jardin et on s'est naturellement mis à parler tous les deux. Il était enseignant, c'est pour ça aussi qu'il disait nous, parce que je suis enseignant aussi. Voilà, c'était comme ça le début. Et je ne sais pas si vous avez remarqué, mais il y avait un son mystère.
4: Ouais. Exactement.
5: Il tape sur la table, Gérard.
4: Alors moi, j'hésitais entre une bêche, des coups de bêche.
2: Non, il tape sur la table.
4: Ou la table.
3: Ouais, ouais. C'est vrai qu'il... Voilà, je le voyais qui vraiment tapait.
5: Il tape ou il frotte avec ses mains.
3: J'en enlevais pas mal, mais...
2: C'est un des ennemis de la prise de son, les gens qui ont des tics, qui tapent, qui machin. Mais bon, c'est difficile de pallier à ça.
3: Ouais.
2: Et du coup, toi, c'était quoi dans ta démarche qu'est-ce que tu recherchais de quoi t'es parti pour ce projet-là
3: L'idée, c'était déjà voilà, j'aime bien l'objet intime d'une chanson qui compte. Donc, c'était un partage de réinvestir aussi du sensible, de la poésie. Je pense que dans l'équilibre dont on a besoin de sécurité, mais aussi de poésie, ça manque souvent beaucoup. Donc, j'avais envie de réinvestir ça. J'avais envie d'aller rencontrer du monde, j'avais envie de recréer un peu de commun. C'est vrai que parfois, sur le territoire, il n'y a aussi pas toujours de lieu où on peut se retrouver, d'occasion de créer du sensible entre nous, de se croiser, de s'écouter. Donc c'était aussi ça un peu l'intention. Et après, je me suis demandé un peu justement ce que représentait la musique pour moi, un peu ce que je disais en intro, c'est soit une énergie que j'ai envie de connecter, une émotion que j'ai envie de retrouver, parfois juste une aventure, une curiosité, quelque chose à découvrir, mais voilà, je trouve que... Donc c'était un peu ça, de me dire, je vais prendre ce chemin-là pour voir si c'est la même chose pour les autres, quoi. Et en espérant qu'il y ait quelque chose d'intime et de poétique qui ressorte. C'est vrai que la musique, c'est à la fois universel. Quand on écoute de la musique en direct, quand on fait un concert, on partage quand même quelque chose de très fort avec tous ceux qui sont autour de nous. Et c'est aussi hyper singulier, parce qu'on a tous une relation très particulière à des chansons qui comptent pour nous, à des rythmes. On ne sait pas trop où tout ça s'est inscrit. Mais voilà, c'était un peu d'essayer d'aller toucher ça et d'espérer qu'il se passe quelque chose. Et c'était, voilà, et je remercie Gérard vraiment beaucoup pour l'échange qu'on a eu, parce qu'au-delà de l'émission, c'est un chouette moment partagé aussi.
4: On te souhaite que du coup, il y ait plein de portes qui s'ouvrent.
3: Ah ouais, ouais. Je préviens, si vous entendez une porte qui toque au milieu de l'après-midi, ne vous inquiétez pas, c'est peut-être juste quelque chose de chouette qui va arriver.
4: Et donc, ça ne sera pas forcément que sur Pinol. Ton intention, c'est d'aller aussi à d'autres endroits du territoire, rencontrer d'autres personnes.
3: Ouais, je me disais peut-être prendre un village à chaque fois. Mm-hmm. Et puis voilà, et puis aller taper aux portes. Et ouais.
2: Et comment tu les interpelles du coup, les personnes, tu leur dis quoi quand tu arrives vers eux? Parce que c'est quand même pas banal.
3: Alors là, j'avais un peu une entrée, parce qu'il se trouve qu'étant l'instituteur de l'école de Pinol, je pouvais avoir cette première entrée-là pour discuter. Donc je me présente, quoi, et je parle, et puis, petit à petit, je bifurque vers la raison de ma visite, quoi, un petit peu. Mais non, je sais pas, j'engage la conversation, je prends... Voilà, en fait, comme on pourrait, on devrait peut-être réussir naturellement à se mettre à parler à quelqu'un quand on a envie de toquer à une porte. Bon, moi, j'avais besoin d'un alibi, mais c'est vrai que ça me questionne aussi beaucoup de me dire, mais en fait, pourquoi on a besoin d'un alibi si on a envie d'aller voir ce qui se passe derrière une porte ou de discuter avec quelqu'un? Donc ça, je me dis que le début, c'est vraiment juste quelque chose de très simple, quoi, de se regarder, de se parler, de s'intéresser un peu à la personne, et ça crée ce premier fil un peu.
2: Et est-ce que tu te dis, si tu tombes sur des personnes qui ont des choses à raconter mais qui ne sont pas en lien avec la musique, est-ce que ta chronique, elle pourrait évoluer?
4: Et il voulait partir sur le vélo quand même. Tu as résisté.
3: C'est vrai que en effet, ouais. J'ai un peu voulu résister quand je me suis rendu compte en montant aussi que quand il me propose la version en occitan, je lui dis non, peut-être. Enfin, c'est drôle d'avoir un peu la réécoute. J'ai pas de. Bon, là, c'était un peu le début. J'ai un peu envie d'investir ça. Mais après, c'est sûr que le micro-trottoir, entre guillemets, ces moments d'échange, il peut se passer plein de choses. C'est hyper intéressant. Ça ouvre plein de portes.
4: Et puis en tout cas, bien penser le stratagème de mettre les clés à l'intérieur de la voiture.
3: Ouais, c'était...
2: Faites gaffe à vos clés.
4: Pardon, Gérard.
2: D'accord. Et du coup, il y aura une prochaine chronique en préparation pour le mois prochain ?
3: Bah, l'idée, ce serait si vous êtes d'accord, d'essayer d'en faire une un peu à chaque émission, quoi. Ça serait chouette de se balader comme ça sur le territoire et gré un peu des rencontres.
2: Eh bien, carrément, hein, rendez-vous le premier mercredi du mois de juillet maintenant.
5: Le 1er juillet.
4: C'est ça.
3: 1er juillet, au 1er juillet alors.
4: Merci beaucoup Damien.
2: Merci Damien. Et on va continuer cette émission avec Damien. Damien qu'on est très heureux de retrouver parce que souvenez-vous, en fait, Damien, il était là lors de la création de cette émission avec Pauline. Il était à l'époque salarié de la Caligramme qui héberge la radio Super Larsen. Donc on est très content de retrouver Damien qui revienne à nous. Et du coup, on a trouvé une bonne excuse. On est allé sur l'occasion, la première occasion qui arrivait. Du coup, c'est Damien, tu peux nous parler du mois des fiertés du coup, qui se déroule du 2 juin au 19 juillet.
6: Oui, tout à fait. C'est un mois rallongé, effectivement. Ben, je suis déjà très content aussi de vous retrouver. C'est l'association Arcan, que je pourrais présenter après, éventuellement, qui organise effectivement un mois des fiertés, c'est-à-dire un mois autour des cultures LGBT, pour visibiliser les personnes LGBT qu'il y a plus sur le territoire. Donc depuis quelques années, ça se développe. Avant, c'était des manifestations qui étaient essentiellement dans les grandes villes, et depuis quelques années, ça se développe y compris dans les territoires plus ruraux. Et du coup, il y a eu une première marche des fiertés de l'année dernière qui avait lieu au Puy-en-Velay, qui avait réuni plus de 800 personnes. Et cette année, on s'est lancé dans quelque chose de plus ambitieux encore en créant une programmation tout au long du mois de juin et qui déborde sur juillet avec plein d'événements très différents. Et cette fois-ci, qui couvre un peu plus tout le territoire, donc de Saint-Privat-d'Allier jusqu'à Issingeaux et Le Chambon-sur-Lignon, en passant bien évidemment par le Puy-en-Velay.
2: Et est-ce que tu peux nous définir LGBTQIA+ ?
6: Ouais, je
2: pour les personnes qui l'ignoreraient.
6: Avec les définitions pour chaque mot.
2: Non, mais un peu pour savoir de quoi on parle.
4: Moi, les intitulés de chaque initiale.
2: Oui, voilà.
6: Donc c'est le L pour lesbienne, le G pour gay, B pour bisexuel, T pour trans ou transgenre, Q pour queer, I pour personne intersexe et A pour personne asexuelle.
2: Ok, merci. Désolé, c'était un peu la question piège en fait.
4: Voir si tu connaissais.
2: Non, mais c'est quand même important de savoir. Enfin, y a des gens
6: mais effectivement, c'est toujours bien de rappeler. Et si vous ne connaissez pas les définitions de ces termes, je vous invite à aller chercher sur Internet ou. Ça demanderait trop de temps de les définir chacun et chacune.
7: Et je rajoute qu'il y a un petit livre tout petit qui explique tout ça. Si vous allez à la librairie Grenouille, vous avez un petit bouquin sur toutes les définitions. C'est très, très sympa à lire.
6: Voilà. Et ben rendez-vous à la librairie Grenouille à Langeac si vous voulez en apprendre plus.
2: Ou n'importe quelle autre librairie, j'imagine aussi. Ça doit se trouver facilement. Et du coup, qu'est-ce qui vous a donné envie ? Parce qu'en effet, l'année dernière, il y avait juste la marche des fiertés. Tu peux nous expliquer c'est quoi exactement la marche des fiertés ?
6: Oui, pareil, c'est une marche à la fois, ça dépend des endroits, mais festive, revendicative, qui vise à visibiliser les personnes LGBT dans l'espace public. Et donc, avec cette démarche de se réapproprier aussi l'espace public en se montrant tel qu'on est, donc fier de son identité et tout ça, voilà.
2: Et du coup, là, il y a eu cet événement-là l'année dernière. Et du coup, qu'est-ce qui vous a donné envie là, de passer à quelque chose de quand même plus conséquent, quoi ?
6: Eh bien, déjà, on a constaté que ça avait bien marché parce que nous, on attendait pour une première dans le département, peut-être 300, 400 personnes. On n'imaginait pas forcément plus. Et voilà, il y a eu environ 800 personnes qui se sont rassemblées pour cet événement. Donc ça donne l'impression qu'il y a une attente, ou en tout cas que voilà, il y a des gens à qui ça plaît. Et donc on avait envie d'aller plus loin en plus de visibiliser les personnes LGBT, de visibiliser aussi toute la culture des personnes LGBT en proposant donc des événements qui mettent en avant ces personnes, leur culture, des artistes LGBT. Voilà.
2: Et du coup, on avait déjà parlé dans cette émission, on assiste quand même malheureusement en France en ce moment un peu à une montée de xénophobie, de racisme. Et du coup, est-ce qu'on peut en dire autant de toutes les discriminations envers les personnes gays, lesbiennes, etc.
6: Oui, effectivement. C'est une espèce de retour de bâton parce que on peut dire qu'il y a une montée des représentations des personnes LGBT dans la culture, dans les séries, la musique, les artistes et tout ça. Mais il y a aussi effectivement une montée des violences à l'égard de ces personnes, effectivement des agressions, des choses comme ça. Et du coup, c'est un peu un mot d'ordre aussi qu'on essaie de porter. C'est dans notre communication, si vous tombez sur notre tract. Mais on souhaite porter différentes valeurs. Donc effectivement, les valeurs de la communauté LGBT, mais aussi le féminisme, la solidarité entre toutes et tous, et toutes les personnes opprimées, l'antiracisme et la lutte contre l'extrême droite. C'est un peu quelque chose, un de nos mots d'ordre de cette année, quoi.
2: Okay. Voilà. Et du coup, il y a quand même une sacrée diversité entre les spectacles, des ateliers drag, une rando queer. Alors, est-ce que tu peux nous expliquer, c'était quoi la motivation de faire une rando queer ?
6: C'est un peu comme les permanences qu'on tient maintenant une fois par mois. C'est d'avoir un espace avec des personnes de la communauté LGBT et du coup pouvoir se retrouver entre soi avec des personnes qui peut-être du coup nous comprennent mieux parce qu'elles sont aussi des personnes concernées comme nous par les questions d'être un peu en dehors de la norme au niveau de son orientation sexuelle ou de son identité de genre. Voilà. Mais sinon, ça reste une rando, somme toute, assez banale, où on va marcher.
2: Et du coup, c'est un événement qui est quand même ouvert à toutes les personnes, parce qu'on parle des personnes LGBTQIA+, j'ai réussi à le dire. Et du coup, c'est ouvert à tout le monde.
6: Pour la randonnée à proprement parler, je ne suis pas sûr. Mais sinon, il y a plein d'autres événements qui sont ouverts effectivement à tout le monde.
2: Ok.
6: Je dis ça pour la randonnée parce que je vois que c'est sur inscription, il n'y a qu'une vingtaine de places. Du coup, je pense que pour le coup, cet événement est sûrement en non-mixité LGBTQIA+.
2: Mais l'idée, c'est qu'on veut participer à ces événements si on est solidaire en fait, de cette cause-là et des discriminations que peuvent subir les personnes LGBTQIA+.
6: Oui, solidaire, ou même, en fait, c'est ouvert à tout public, donc même si on est juste curieux de découvrir un peu qu'est-ce que c'est ces personnes LGBTQIA+, qu'est-ce qu'elles font, c'est quoi un drag show, on peut juste venir, voilà... un peu curieux, découvrir ces cultures-là.
2: D'accord.
4: Et du coup, est-ce que tu peux nous donner... Alors, le programme est très dense et il y a un prospectus qui est disponible et j'imagine que du coup, il est accessible aussi sur Internet.
6: Vous pouvez le trouver sur Internet, effectivement, et je pense qu'il y aura quelques exemplaires au Café Grenouille. Ouais.
4: Est-ce que tu peux nous donner quelques éléments, ouais, justement
6: Bien sûr. Il y a un peu trois grands types d'événements. Il y a un peu des événements plus... à visée pédagogique, donc avec des tables rondes, des conférences ou des ciné-débats. Il y a des événements plus un peu culturels, artistiques ou festifs. Et il y a des événements un peu plus militants. Et comme effectivement le programme est dedans, je vous propose de peut-être parler de ceux qui sont le plus proches d'ici. Mmh. Effectivement, il va y avoir pas mal d'ateliers et d'événements au Puy-en-Velay, donc proches relativement, hein. On est quand même pas si loin. Mais donc il va y avoir le mercredi 17 juin un atelier sur le fait de travailler sa répartie face aux propos discriminants pour savoir un peu comment réagir. Donc ça c'est aussi sur inscription. Il y aura le 27 juin, le samedi 27 juin, la marche des fiertés. Donc il y a un peu l'événement phare de ce mois des fiertés. Le jour même, il y aura un atelier drag pour s'initier à l'art du drag. Donc pareil, c'est sur inscription, il n'y a que 10 places. Et enfin, on conclura cette journée avec une soirée donc festive qui aura lieu à la MPT de Chadrac. Ensuite, le lendemain, il y a cette randonnée queer dont on a parlé qui part de Espaly, qui est aussi sur inscription. Et ensuite, le dernier événement, et là, un événement qui a lieu dans les Gorges de l'Allier, plus précisément à la salle polyvalente de Saint-Privat-d'Allier, le dimanche 19 juillet, où il y aura donc la projection d'un documentaire qui s'appelle Pédale Rurale, et qui sera suivi d'une discussion animée par des personnes membres d'Arcan. Voilà.
2: Et est-ce que vous avez reçu le soutien un peu des pouvoirs publics pour l'organisation de cette manifestation ?
6: Alors, on n'a pas de soutien financier. On discute avec la mairie du Puy pour que ça se passe le mieux possible parce qu'il y a donc la marche des fiertés, elle a lieu dans l'espace public. Donc ça, c'est plutôt du ressort de l'État et de la préfecture. Mais ensuite, il y a entre la marche et la soirée à la MPT de Chadra, qui aura un petit goûter qui sera dans le parc Henri Vinet, qui est juste derrière la préfecture, et donc là, qui dépend de la mairie. Donc on est effectivement en discussion avec la mairie pour que tout se passe pour le mieux. Je ne parlerai pas pour autant de soutien. Mmh. Mais non, on a plutôt des partenariats avec d'autres associations, mais pas tant avec les pouvoirs publics.
2: Il n'y a pas eu un... Parce il y a quand même des discriminations qui sont quand même bien existantes. Et du coup, on n'a pas une volonté, je sais pas, de la mairie du Puy-en-Velay ou de la région de se dire « Ah bah tiens, il y a un événement, on a envie de lutter contre ça, on va aller soutenir ce genre d'événement. »
6: Non, pas directement. On est quand même relayé. On a eu un relais de communication par l'Office du tourisme. Je sais pas si c'est l'Office du tourisme du Puy-en-Velay ou de l'agglomération, mais qui a relayé la marche des fiertés. Mais hormis ça, non, il n'y a pas, une tentative de travailler avec nous pour le moment pour lutter contre les discriminations sur le territoire ou des choses comme ça.
4: On peut peut-être espérer que du coup ce genre d'événement fasse, comme tu parlais de rendre plus visible, bah, peut-être aussi que ça va. Il y a des gens qui vont être un peu plus convaincus qu'il y a besoin de faire des choses à ce niveau-là.
6: Oui, parce que je pense que de manière générale, il y a encore dans l'imaginaire collectif, notamment dans les campagnes, que bah, les personnes LGBT, c'est des personnes qui sont en ville et qu'il n'y en a pas dans nos campagnes, quoi. Et donc effectivement, faire des marches de fierté en milieu rural, ça. Aussi cette vocation de montrer que bah, ces personnes, elles existent aussi dans les territoires ruraux, quoi, et qu'elles sont présentes, et voilà. Donc ouais, ça a cette vertu-là aussi d'organiser ces événements, y compris dans des territoires ruraux.
2: Et du coup, pour des personnes LGBTQIA+, qui vivraient dans le département, du coup, il y a tout ce qui est organisé là, mais au quotidien, est-ce qu'il y a d'autres associations, enfin, est-ce que tu pourrais parler de lieux qui peuvent accueillir ce genre de personnes, où ils peuvent avoir un peu de soutien, ou se rencontrer, tout simplement ?
6: Eh ben, à ma connaissance, il n'y a pas tant de lieux que ça. Il y avait déjà une association avant Arcan, donc Arcan a été créé en 2025, pour justement organiser cette première marche des fiertés. Avant ça, il y avait déjà l'association Trans Aide qui, elle, travaille plus spécifiquement sur le public des personnes transgenres et qui est basée dans la Loire, autour de Saint-Étienne, et qui intervenait déjà dans certaines structures en Haute-Loire, donc avec notamment une présence à la mission locale, au planning familial aussi à Monistrol-sur-Loire, voilà, avec des permanences mensuelles. Et ensuite, il y a Arcan qui s'est créé d'abord pour organiser cette marche de fierté, et qui ensuite, suite à la marche de fierté de 2025, a lancé aussi des permanences mensuelles Donc qui ont lieu les deuxièmes dimanches de chaque mois, pardon, et qui sont maintenant hébergés au Petit Café, donc avec la proposition de se retrouver devant le Petit Café au Puy-en-Velay, effectivement. C'est un café associatif également. Et des fois, ça peut donner lieu à des,

0: Ben non.
1: Ok.
0: Non, pas pour le moment. Je crois qu'il y avait quand même eu. Il y a des tentatives, il y a des événements parfois qui sont un peu en lien. Il y a eu par exemple l'année dernière, je crois que c'était à. J'ai oublié le nom de ce lieu. En bord d'Allier, c'est Nina qui organise ça.
1: La belle roulotte.
0: Voilà, à la Belle Roulotte, il y avait eu. Merci. Une projection de. Une soirée. Où il y avait une projection de Drag Race, le fameux télécrochet français maintenant, qui met en avant la culture drag. Voilà, il y a des petites choses comme ça, de manière très très ponctuelle, mais c'est encore naissant, quoi.
2: Du coup, s'il y a des personnes qui seraient intéressées pour mettre en place des groupes ou des choses, des temps de rencontre, ils peuvent se mettre en relation avec vous, par exemple?
0: Oui, oui, ouais. On est devenu de fait un peu un interlocuteur sur le territoire sur ces questions-là. Et du coup, on est contacté par des personnes LGBTQIA+ qui peuvent rencontrer des problématiques. On est aussi un peu reconnu de plus en plus de manière institutionnelle, puisqu'on a rejoint le collectif du 8 mars qui organise la journée de mobilisation du 8 mars au Puy-en-Velay, qui est une journée pour la lutte pour les droits des femmes. On est en cours de reconnaissance un peu aussi institutionnelle, mais plutôt par des partenaires parapublics ou associatifs pour le moment.
1: Okay.
2: Donc vous avez un site internet où on peut.
0: On n'a pas de site internet, mais on est présent sur les réseaux sociaux, Facebook et Instagram notamment. On a un mail, je peux vous donner notre mail quand même, pour les personnes qui ne sont pas trop présentes sur les réseaux sociaux. Donc notre mail, c'est arcan@grezi.org. Donc arcan, c'est A-R-C-A-N, @grezi, c'est G-R-E-S-I-L-L-E.org. Pour la petite histoire, arcan, ça veut dire arc-en-ciel en occitan. Voilà.
1: D'accord.
0: En référence aux couleurs du mouvement LGBTQIA+, qui sont arc-en-ciel, un arc-en-ciel.
2: Et des chaussettes de jeudi 12.
1: Exactement. Et ben merci Damien. Du coup, on retient le mois des fiertés du 2 juin au 19 juillet en Haute-Loire avec comme point d'orgue le samedi 27 juin de 14h à 17h30 une marche des fiertés dans les rues du Puy-en-Velay.
0: Ouais.
1: Allez-y, nombreux et nombreuses.
0: Ben merci de m'avoir reçu et à bientôt peut-être.
1: Merci à toi d'être revenu. On essaiera de trouver d'autres occasions de te faire revenir.
0: Oui, on trouvera des occasions.
2: Et bravo pour l'initiative en tous les cas.
0: Merci.
2: Voilà, c'est un beau programme. Merci. Et donc, on accueille maintenant Jérôme et Balou qui vont nous parler de cette fameuse fête de la musique qui aura lieu non pas le 21 juin, mais le 20 juin à Langeac. Bonsoir à tous les deux.
3: Bonsoir.
4: Bonsoir.
2: Alors, est-ce que vous pouvez nous dire un petit peu, nous détailler un petit peu le programme de cette journée, enfin de cette soirée peut-être?
3: Oui, alors déjà, pour vous dire effectivement qu'on a choisi le 20 juin parce que c'était un samedi et qu'on s'est dit que le dimanche, par rapport aux gens qui travaillent le lundi, c'était plus compliqué. Du coup, on va faire de 18h à 1h du matin. On va faire ça pour une première fois au champ de fête, du coup, sous chapiteau. Donc voilà, ça sera la quatrième année qu'on organise ça à 3 assos. Donc avec le Café Grenouille, Cénoise et l'Hôtel de la Cronce. Voilà, du coup avec une proposition de concert. Donc on va avoir Tashka notamment. Tashka, c'est de la chanson hybride. 4 femmes qui chantent avec des instruments chouettes. On va aussi avoir Voodoo Kane, donc c'est afro-rock psychédélique. Voilà, de la musique qui va bien bouger pour nous ambiancer.
1: Bertrand nous dit que c'est génial.
3: Yes. Et après, justement, transition parfaite, on va accueillir le groupe dont fait partie Bertrand, Jeudi 12, qui se définit comme rock régressif. Ou alors le plus mauvais, meilleur groupe de rock de du monde. Pardon.
1: Du monde, quand même. Avec des belles chaussettes.
2: On a écouté un petit extrait tout à l'heure, donc on a eu un petit aperçu
3: du groupe de Jeudi 12. Voilà, la petite couleur un peu punk rock. Donc voilà, ça va être assez péchu. Et pour finir, on va avoir Mosaïque. Donc un DJ

0: tête avec quelqu'un du coin qui va nous proposer. Donc ça va aller du reggae dub, de la cumbia jusqu'à la drum and bass, trance et techno. Voilà, donc pour une fin vers 1h du mat. Donc il y aura évidemment buvette et petite restauration sur place. Voilà. Il semblerait aussi que la mairie ait décidé du coup de faire son feu de la Saint-Jean au champ de fête aussi. Donc ça permettra également peut-être aussi de ramener un peu plus de monde. Sachant qu'effectivement pour les 3 années précédentes, on était devant, sur la place devant Grenouille, donc en plein centre-ville. Là on va être un peu excentré, donc c'est vrai que voilà, il va peut-être falloir que le public vienne vers nous, mais ça va être chouette.
1: L'avantage, c'est que vous avez peut-être plus de place. Par contre, ça peut peut-être permettre d'accueillir plus de monde.
0: Oui, effectivement, oui.
2: Parce que c'était quoi les motivations de changer d'endroit pour cette édition?
0: Je pense qu'il y avait en partie l'envie de sortir le chapiteau, l'envie aussi effectivement de pouvoir être là-bas. Je pense qu'effectivement, on sera plus à nos aises. Il y aura peut-être moins de nuisances aussi sonores par rapport aux voisins. Il y avait aussi je pense qu'il y avait un peu le souci technique aussi de protéger le matériel en cas d'orage ou autre. Parce que là, du coup, il y avait éventuellement un barnum qui pouvait s'installer sur la place, mais ça réduisait la circulation. Je pense que la librairie aussi sera contente qu'on ne soit pas sur la place. Voilà, ça permettra à la librairie de travailler plus de façon plus fluide ce jour-là. Et voilà, on aura un espace à la fois abrité éventuellement de la chaleur et des intempéries potentielles.
2: Ok, et c'est aussi un endroit peut-être un peu plus neutre qui pourrait, parce que genre les nuits de Saint-Gall se déroulent là-bas, un peu toutes les grosses fêtes à Langeac se déroulent sur ce champ de fête, sur ce champ de foire.
0: Mm-hmm. Oui, c'est un lieu chouette, un peu plus de nature aussi, effectivement, oui.
1: Ça permet peut-être d'être plus visible aussi, parce que il y a peut-être des gens qui vont passer par là, qui verront et que ça va peut-être interpeller, alors tout le monde ne vient pas forcément au centre-ville de Langeac.
0: Alors je crois qu'on va être quand même un peu dans un petit renfoncement. On sera peut-être pas forcément si visible que ça de loin.
1: Il y a un chapiteau quand même.
0: Il y a un chapiteau.
1: Donc c'est pas caché quand même.
0: Oui. On sera là où il y avait eu le Cirque du Désastre il y a 2 ans, je dirais à peu près. Et il me semble que c'est quand même pas forcément si visible que ça. Mais on va faire en sorte de mettre une jolie signalétique. Et puis il y aura les préparatifs du feu de la Saint-Jean aussi.
2: Ouais, donc ça sera plutôt vers la Crobranche que sur là où il y a la fête foraine d'habitude, quoi, plutôt.
0: Oui, a priori, en venant du Pont Blanc, ça sera sur un petit renfoncement vers la gauche.
2: Ok. Voilà. Bon, bref, en tout cas, on vous trouvera de l'autre côté de l'Allier.
0: Voilà.
2: Alors, Jacques, on devrait quand même réussir à vous trouver.
0: Voilà. Et donc, on va probablement commencer par Tashka, qui est du coup un super groupe, donc il ne faut pas hésiter à venir bien à l'heure. Voilà, on va avoir tout de suite des propositions d'une belle qualité.
1: Donc tu peux redire à partir de quelle heure ça commence?
0: À partir de 18h.
1: Ok. Mmh.
0: Voilà, il y aura à manger, à boire. Voilà.
2: De 18h à 1h, le samedi 20 juin, donc.
0: C'est ça.
2: Super.
1: Est-ce que vous avez un complément à donner? Non.
3: Non.
1: Ok. Merci.
0: Merci.
2: Merci à vous.
0: Merci.
2: Eh ben on va continuer et clore cette émission.
4: Déjà ?
2: Oui, déjà.
4: C'est déjà la fin ?
2: Putain, on n'avait pas vu le temps passer. Quoi.
4: C'était vachement court aujourd'hui. La bulle poétique de Pauline.
1: Et puis en plus, aujourd'hui, je triche un tout petit peu parce que du coup, cette bulle, l'idée, c'est que je vous partage un écrivain, une écrivaine qui m'a plu au niveau de la poésie. Et là, en fait, cette fois-ci, je ne vais pas lire de poésie. C'est d'autres personnes qui la mettent en voix. Et ces personnes, ce sont des enfants qui ont écrit eux-mêmes les textes que vous allez entendre. Donc, j'avais le choix entre beaucoup, beaucoup de poèmes parce que, en fait, dans ma classe, cette année, on en a écrit beaucoup. Enfin, je dis « on », en fait, « il » et « elle », parce que moi, j'en ai pas écrit. Et j'ai pas eu ce courage et cet élan. J'ai plutôt observé et savouré ce qui a été produit. Et donc, là, sur une partie des textes qui ont été écrits lors d'un atelier avec David Dumortier, dont on avait parlé lors d'une précédente bulle. Donc, c'est un poète qui est venu passer une après-midi avec nous. Il a travaillé avec les élèves. Il leur a donné des pistes. Il leur a fait réfléchir sur la poésie. poésie. Et puis, on avait partagé aussi pas mal de ses poèmes avant. Et dans ce corpus de poèmes qui a été écrit, il y en a 8 qui ont été choisis par l'ensemble des élèves pour être mis en voix et illustrés en créant un petit univers dans une boîte à chaussures. Et donc là, je voulais vous en faire écouter 2. Forcément, il a fallu choisir, donc c'est toujours un peu difficile, mais en tous les cas, vous allez pouvoir en entendre 2.
3: Une belle journée, un poème écrit par Céleste et dit par Liana, Antonia et Céleste.
5: Cours explorer comme les papillons de feuilles, ose regarder les pierres bleues comme un poisson de neige.
6: Va écrire sur le sable de coquillage, grand comme les arbres au soleil, par voler comme les vagues qui s'écrasent sur les rivages.
7: Ose parler avec la rivière qui t'écoutera toujours. Cours donner du feu au vent qui aime aussi la neige. Et moi, je t'attendrai toujours comme une rivière calme.
8: Ose, un poème écrit par Gaspard et dit par Héloïse et Gaspard.
9: Ose cuisiner comme un courant d'air,
10: d'air, d'air.
9: Va voler comme les nuages.
11: Cours grimper sur le soleil
10: enneigé, j'ai, j'ai.
11: Va regarder les mensonges s'envoler.
9: Par manger des buissons enterrés,
10: ré, ré, ré.
9: Ose écouter une pierre de sable.
11: Cours écouter les paroles
10: s'enterrer,
11: ré, ré.
10: Et moi,
11: je t'attendrai dans la fine brume de feu.
1: Voilà, c'était les 2 poèmes que je vous offre là. Et peut-être que certains habitants ou personnes qui ont stationné le 2 avril 2026 ont pu retrouver aussi sur leur voiture, parce qu'on fait partie de la brigade d'intervention poétique de l'école Jules Ferry de Langeac. Et donc on a déposé des petites contraventions sur des pare-brises le 2 avril. Avec du coup 2 cas possibles d'amende poétique. Donc c'était des extraits de ces poèmes-là. Et donc soit il fallait, pour s'acquitter de cette contravention, lire le poème à voix haute, le poème qui était écrit au dos, ou écrire un vers. Et puis il y en a qui n'ont pas payé dans les 10 jours ou qui ont refusé de payer dans les 10 jours et qui ont dû s'acquitter d'une amende majorée. Donc lire le poème à quelqu'un d'autre, ou écrire un vers et le déposer à l'école. Et alors ça a duré un peu, mais du coup, on a reçu 3 amendes comme ça à l'école, et ça a été hyper chouette et hyper beau comme cadeau. Donc merci à Catherine, à Odile et à Amélie pour les super retours qu'on a eus et qui ont permis aussi aux poètes en herbe et aux poétesses en herbe de voir que, en fait, ça avait touché du monde. Voilà. Donc c'était une super chouette expérience. Donc je remercie beaucoup l'Office central pour la coopération à l'école qui nous a permis d'accueillir David Dumortier et qui nous a lancé sur ce projet-là. Et puis Amandine Boucard aussi au travers de la communauté de communes des Rives du Haut-Allier qui nous a soutenus aussi pour cette intervention et pour la mise en place des contraventions. Et certains de ces poèmes aussi ont été présenté à l'Office de tourisme de Langeac et puis dans les vitrines à Paulaguet aussi, avec d'autres poèmes de la Calandrette par exemple. Donc voilà, c'était une chouette expérience et j'étais vraiment impressionnée par ce que les enfants sont capables aussi de produire au niveau de la poésie, parce qu'ils sont hyper sensibles et c'est vraiment chouette de voir qu'ils se mettent pas de barrière, voilà, à ce niveau-là.
4: Et ben c'est oui. Super.
2: Merci Pauline.
4: Merci Pauline. Cette fois, c'est vraiment la fin, j'oublie rien.
2: Non. Ça y est, c'est la fin.
4: C'est bon, après. J'oublie la chronique de personne. Ça,
2: non. Après 2h05 d'émission, ça y est.
4: Super. Donc, avant de se quitter, je rappelle que jeudi prochain, le 11 juin, aura lieu l'émission de Super Larsen en direct du café La Clé à Brioude. Et nous, on va se retrouver pour la dernière avant une pause estivale, le mercredi 1er juillet, ici même, au Café Grenouille. Merci à toutes et à tous d'avoir écouté cette très courte émission jusqu'au bout. Merci Paco.
2: Merci Marco.
4: Merci Pauline.
1: Merci Marco.
4: Et on se retrouve dans un mois. Et d'ici là, prenez soin de vous et des vôtres. Merci beaucoup.
1: Merci beaucoup.
2: Bye bye.
1: À bientôt.
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0: Condissant Jésaïre.
1: À 20h45.
2: Ouais, salut Médine, c'était Mélanie, Diams. Bah écoute, je t'appelais parce que je suis allé sur le forum du CSA, comme tu m'as dit, au sujet de ton album. Franchement, j'ai flippé. Franchement, c'est flippant comme certaines personnes peuvent être autant à côté de la plaque. Ils te prennent sérieusement pour un terroriste. On dirait que tu vas tout faire péter, tout ça. Bon, franchement, tu devrais leur faire un titre plutôt que de leur répondre individuellement parce que tu vas perdre du temps et comme ça, les prochains, ils seront avertis. Je sais ce que c'est, j'ai déjà reçu des mails assez bizarres, des gens qui pensent que j'ai des idées cheloues. Mais bon, je t'en transférerai quelques-uns, comme ça tu rigoleras un peu toi aussi. Bon, en tout cas, bon courage, vas-y, déchire tout et rappelle quand tu peux, ok? Ciao, à bientôt.

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0: Alors, il me faut un truc pour faire du propre. Rayon ménage.
1: Balayette?
0: Beaucoup trop doux.
1: Ok. Brosse à chiottes?
0: Pas pratique. La tête d'un balai brosse, je peux essayer.
2: Les frotteurs!
0: Vous voyez de qui je parle? J'aimerais m'adresser à tout le monde, mais je pense que les femmes voient beaucoup mieux de qui je parle. Vous vous rappelez ce pote qui laisse malencontreusement traîner sa main sur vos fesses?
1: Brosse à récurer!
0: Mm-mm.
1: Oh, tête de loup?
0: Non, inapproprié. Vous vous souvenez, ce type-là, qui en stop, vous demande si vous êtes célib, et à la réponse non, il met quand même sa main sur votre cuisse. Ou alors ce mec-là, de votre famille, qui se cale contre vous en toute impunité alors que vous êtes allongé tranquillou sur votre serviette, ou sur votre lit, ou même dans le canapé chez la grand-mère.
1: Écouvillon?
0: Non, trop petit.
1: Oh, paille de fer?
0: Ah, pas mal. Vous avez déjà vécu ça, non? Le professionnel de santé qui profite de sa manipulation pour laisser appuyer son sexe quelques instants sur vos orteils. Non mais sérieux. Vous savez aussi là, cet inconnu dans le métro bondé qui vous colle, vous coince pendant plusieurs stations, vous infligeant de sentir son érection dégueulasse alors que vous aimeriez gueuler et vomir. Ah, ça y est, j'ai trouvé, je crois.
1: Ah,
0: du papier à poncer. Tu prends quoi comme grain, toi, d'habitude?
1: Je sais pas, ça dépend si c'est coriace ou pas. Tu cherches quoi, en fait?
0: Je cherche un revêtement hyper abrasif, un grand carton et un marqueur. Je vais m'écrire en gros dans le dos. Si tu veux te frotter à moi, enlève au moins ton pantalon. Et me coller du papier pour son cul. Pas mal, non?
1: Bah écoute, tu pourrais pas faire mieux, ma biche.
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0: Là, je suis donc avec Mariette de l'association Pierre-Roger de Beaufort. Qui est ce Pierre-Roger de Beaufort ?
1: Bonjour, je m'appelle Mariette Pépin. Donc, je fais partie de cette association, Roger de Beaufort. C'était le fondateur de l'abbaye. En fait, si vous voulez, c'est le pape Clément VI qui repose dans cette abbaye. Voilà, cette association organise 2 à 3 concerts par an dans l'abbaye. C'est de la musique vocale, de la musique sacrée, de la musique du monde. On accueille aussi de jeunes professionnels. Les tarifs sont très accessibles. Les conditions d'écoute sont intéressantes, proches de l'authenticité du lieu. Nous sommes très heureux d'accueillir ceux qui veulent participer et aider. Nous avons des bulletins d'inscription. Si vous souhaitez adhérer à l'association, d'être informé, il n'y a pas de problème, nous serons heureux de vous accueillir. Je vous souhaite une bonne soirée à tous.
0: Merci. Et comment on peut être informé alors ? Est-ce qu'il y a un site internet ? Est-ce qu'il y a quelque chose comme ça ?
1: Il y a une adresse mail, c'est M. Marion Olivier, qui reste à la Chaise Dieu 4360, qui est président.
0: Et c'est quoi cette adresse mail ? On peut savoir c'est quoi cette adresse mail ?
1: Vous pouvez passer aussi par la Chaise Dieu, l'Office du Tourisme.
0: Ok.
1: Donc 04 71 00 01 16. L'adresse mail, lachaisedieu.tourisme@lepuyenvelet.fr.
0: Ok, donc...
1: Je vous remercie.
0: Merci, donc on ira voir si on a besoin via le site de l'Office du Tourisme ou en allant directement à l'Office
1: du Tourisme. Voilà, donc à l'Office du Tourisme, on peut prendre les billets, les réserver, il n'y a aucun souci.
0: Ok, et bah merci beaucoup Marianne.
1: Merci et bonne soirée.
0: Bonne soirée, au revoir.
1: Et merci de votre gentillesse et de votre compétence. Au revoir. Merci.

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6: Et salut.
7: Bonsoir à tous et à toutes.
6: Bonjour. Ah oui, on a l'habitude de... On a l'habitude de faire des émissions le soir et là, et ben là non, c'est l'après-midi.
7: Voilà, moi je dis bonsoir comme en Haïti, on dit bonsoir à partir de midi. Donc
6: ah bah voilà, voilà. Bonsoir.
0: bonsoir.
6: Et ben salut tout le monde.
0: Bah salut en fait.
6: Ah mais qui est à ma gauche?
0: Ah,
6: vous l'avez reconnu évidemment.
0: Oui. Il est là.
6: Il est là.
0: Il est là, il est en place et on est parti pour une petite heure d'émission, Cécile, n'est-ce pas?
6: Bah ouais, c'est tout à fait.
0: Qu'est-ce
6: tout à fait
0: qu'on
6: Nico.
0: Va bien faire?
6: Et
0: de
6: avec
0: beau.
6: Qui? Parce qu'il y a du beau monde autour de la table.
0: Monde, hein.
6: Là, on
7: nous
6: est...
7: sommes nombreuses et nombreux.
6: Oui, il y a Sophie aussi qui est là.
8: Bonjour.
0: Bonjour.
6: Bonjour Sophie. Et Coralie? Oui, salut Coralie. Et puis Pauline aussi qui est là.
9: Oui, bonsoir.
6: Salut, bonsoir. Et bonsoir Florian, la technique.
1: Et bonsoir.
6: Et Robin.
0: Ouais, il est caché.
6: Robin qui se cache derrière son ordinateur, sous son casque.
0: Il fait pas le malin, il est derrière la console, il regarde, il observe. Mais regarde.
10: Bonjour.
0: Et voilà, il prend le micro quand même.
6: Et on a Laurent en public qui est là aussi.
11: Oui.
6: Alors, alors aujourd'hui, on est trois radios autour de cette...
7: Table. De cette table, oui.
6: De ce studio. C'est super, on adore faire de l'animation, la radio à plein.
7: Nous sommes
6: et
7: à Campus.
6: On est à Radio Campus, voilà.
0: Radio
7: nous
0: Campus.
7: Nous sommes aussi Super Larsen, d'Ambert et de Brioude.
9: Et de Longjac.
7: Et de Longjac.
0: Et 106 FM de Bess.
6: Et aujourd'hui, on va faire de la radio qui parle de radio, dis donc.
0: Oh là là, c'est original ça.
7: Le sujet dans le sujet.
6: On n'avait pas trop d'idées de thématiques, on s'est dit bon.
0: Et on s'est dit où est-ce qu'on peut faire de la radio?
6: Bah ouais, où est-ce qu'on peut faire de la radio?
1: Et pourquoi?
0: Et pourquoi?
7: Et comment?
1: Et comment?
0: Et vous allez voir qu'on peut faire de la radio de plein d'endroits différents et pour plein de raisons différentes.
7: Tout un
0: on
7: programme.
0: Commence comment d'ailleurs?
6: Bah est-ce qu'on explique comment ça se fait qu'on se retrouve trois radios autour de cette dans ce studio à Campus,
7: déjà.
6: À Clermont-Ferrand? Parce que peut-être que tout le monde n'est pas au courant.
7: Tout à fait. On est venu là comme radio-école parce qu'on est en formation, figurez-vous.
6: Ah ouais. Formation permanente, on apprend tout le temps.
7: La formation ABC comme Ambert, Brioude et Clermont-Ferrand pour pouvoir apprendre collectivement à faire de la radio, tous et tout ensemble, techniquement, intellectuellement et plein d'autres trucs qui terminent en ment.
6: Chaudement.
9: Humainement.
7: Chaudement, humainement.
6: Moitement.
7: On apprend la radio en faisant de la radio, tout à fait. Et donc on a été plusieurs toute la journée à se regrouper et à se poser des questions sur comment faire, avec quels outils, avec quelles questions, avec quelles personnes. On s'est bien amusé, on peut le dire.
9: Oui, carrément. C'est un peu stressant aussi quand c'est la première fois que tu fais du direct et que tu le fais sur un temps limité.
7: C'est vrai.
12: Ouais. Le pire, c'est qu'on s'est retrouvés ce matin à 9h30. Bon, on a pas tout fait.
1: On s'est retrouvé ce matin à 9h30, on a pris un petit café, on s'est mis à 10h et à 10h on s'est dit bah 16h06, faut être prêt quoi, et prête, et tout faire l'émission de A à Z. Donc ouais, c'est quand même un beau petit défi, ouais.
7: Carrément. Et on a donc quasiment une heure à partager avec vous sur ces ondes. On espère que ça va vous rafraîchir les tympans.
1: Où on sera en direct avec d'autres studios de radio.
7: En plus, bah oui, parce qu'on a les copains à l'autre bout du département qui sont restés à la fraîche dans les montagnes.
0: Ils
7: là-haut.
0: Ont raison. Hein.
7: Ouais. Hein.
6: Ah, oui,
7: ils ont un peu triché, mais bon.
1: Mais bon, il y en a d'autres qui sont en Valais à Brioude et d'autres qui seront en cuvette à Clermont. Donc on a toutes les topographies là.
7: Et oui. Car on vous parlera un petit peu de technique et de comment les ondes voyagent aussi tout à l'heure d'une vallée à la cuvette à la montagne en rebondissant comme ça sur chaque relief. Et on va commencer du coup par une première partie. Vous qui avez le conducteur.
6: Nous qui avons
7: sous
6: le conducteur, mais qu'est-ce qu'un conducteur? C'est le déroulé de l'émission. Et oui, pour savoir qu'est-ce qu'on annonce, de quoi on parle, qui parle, à quel moment, est-ce qu'on lance un jingle, une intro, tout ça. Alors là. Eh ben ça va être autour de Laurent, Caroline et Robin de nous présenter
7: leur défi du jour.
6: Pourquoi? Ah oui, parce que c'est Coralie et j'ai lu Caroline. Parce que je lis bêtement le conducteur sans réfléchir. Oui, il fait 39 degrés dans le studio, soyez indulgents car nos cerveaux ont
7: nous
6: en partie fondu.
7: Dyslexique.
6: De quoi vous allez nous parler?
0: Ouais, c'est vrai, hein. Vous êtes
6: c'est
0: mieux
6: plus
0: que
6: simple.
0: Nous pour le pré.
7: Hein pour nous le présenter.
0: Alors, dis donc, Aurélie.
2: Eh bien, on a imaginé une fiction en voiture.
7: Bah, et oui, parce qu'on s'est dit que faire de la radio, souvent, bah, vous, en tant qu'auditeur et auditrice, vous pouvez très souvent l'écouter en voiture. Et on s'est dit, tiens, et si on inversait les rôles? Et si on faisait une émission dans la voiture?
2: Exactement.
0: Bah, en voiture, hein, peut-être.
7: Vroom, vroom.
2: C'est parti.
0: Vroom, vroom.
3: C'est bon, ça suit. C'est parti.
2: Ah, je suis vraiment contente de cette formation. On a appris plein de choses.
3: C'est clair. À y réfléchir, la radio, c'est un puissant moyen de faire voyager les auditeurs.
8: Sans image, la radio permet de développer l'imaginaire.
2: Oui, c'est vrai que ça nous rend curieux. On découvre d'autres univers, même des univers que je n'imaginerais même pas.
8: Et d'aller au plus près des personnes.
3: C'est vrai. La radio s'enfile aussi la liberté de penser et de s'exprimer. Et en plus d'interroger les personnes dans des lieux hyper insolites. Tiens, j'ai bien d'avoir une idée. Pourquoi pas dans une cuisine ou une voiture?
2: Tiens, c'est intéressant cette interview.
8: Attends, ce ne sera pas les copains de campus là-bas?
3: Ah si, en effet. Arrête-toi, on va leur faire une surprise.
8: La preuve que la radio peut se faire de partout.
2: Je trouve que le lieu est bien choisi. Il reflète bien l'image de campus. Parce que c'est un lieu interassociatif, ouvert.
3: C'est vrai. Les lieux ont une incidence sur la relation avec l'auditeur.
2: C'est très sérieux.
0: Okay.
3: Allez, ça enregistre.
2: Ah, je suis vraiment contente de cette journée de formation. On a appris plein de choses.
3: Ah ben, moi aussi, je t'avoue. T'en penses quoi, Laurent?
1: Alors, il y a eu un petit souci dans le fichier qui a été envoyé, j'ai l'impression.
7: Ah, il manquait quelques effets sonores, en effet. Mais est-ce qu'on a le fichier correct?
1: Ben non, on n'a que ce fichier-là. Avec...
7: Et si on inversait le conducteur le temps peut-être de trouver le bon fichier Radio École radio...
1: Eh ben, je peux vous faire passer un petit son qu'on nous a envoyé depuis Brio de quelqu'un qui nous a proposé qu'est-ce qui se passe dans sa tête. Donc voilà, c'est une petite impro. On va être dans la tête de Alex. Vous êtes prêts à écouter la tête de Alex qui a chaud dans un aquarium par 30 degrés? Allez, j'envoie ça. Donc c'était dans la tête de Alex.
7: Wow.
1: C'était sa contribution aujourd'hui.
7: Rafraîchissant. On aurait dit des bulles et tout dans une fontaine.
10: Cerveau qui est en ébullition comme
2: c'est
10: le
2: bon,
10: nôtre
2: ça marche.
10: Par 35 degrés.
2: Ouais,
10: c'est cool de
0: t'entendre,
10: Alex.
2: Merci.
0: On est prêt à réécouter la bonne chose, celle qu'on attendait.
7: Ah,
0: vas-y, Robin.
2: Ah, je suis vraiment contente de cette journée de formation. On a appris plein de choses.
3: Ah, ben moi aussi, je t'avoue. T'en penses quoi, Laurent?
8: C'est clair que sans image, la radio permet de développer l'imaginaire.
3: Je suis totalement d'accord. Et qu'est-ce que tu penserais si je te dirais, Coralie, que la radio est un puissant moyen d'interagir avec les auditeurs?
2: Bien sûr. C'est tout à fait vrai. Je pense qu'on peut clairement rentrer en relation avec eux. On est vraiment près d'eux, finalement.
8: La radio permet d'aller au plus près des personnes.
3: En plus, c'est vrai. Et même, je dirais même... Mieux, on peut même enregistrer des émissions dans des lieux hyper insolites comme dans une cuisine ou encore mieux, dans une voiture comme on est aujourd'hui.
2: Et oui, c'est un peu un lieu sans filtre où on a la liberté de penser, de s'exprimer et on peut le faire de partout.
3: Bon, allez, je vais faire une petite sieste moi de mon côté. Du crack, c'est pas la vie qui te dit crack. Ouais, toi tu crois que t'as fondé la terre, mais t'es nulle part.
2: Encore hier, je faisais crier les ouf. Chers auditeurs, auditrices de Radio Campus Clermont-Ferrand, ce soir, je vais vous faire part d'une...
3: Oh, Coralie, t'es relou, là. Pourquoi tu montes le son de la radio?
2: Ah, mais attends, elle m'a l'air intéressante, cette interview. Ah, mais au loin, je vois des gens, vous les connaissez pas?
3: Ah, mais ils me disent quelque chose. Ce serait pas Léo, à ton avis?
2: Ah, mais c'est le copain de campus!
3: Ah, punaise! Attends, arrête-toi! On va leur faire une surprise! Ouf, punaise, Coralie, quand même, t'as drifté fort, hein. Ouah. Mais bon, c'est vrai que j'ai envie de t'arrêter sur le moment. C'est vrai, dans ce lieu qui est interassociatif et très ouvert.
2: Oui, finalement, tout comme campus.
3: C'est vrai. Comme quoi, le lieu d'enregistrement a une incidence quand même sur la relation avec le programme et indirectement avec l'auditeur.
2: Ah, bon.
10: Que d'émotions. On a vraiment cru que vous aviez drifté dans la voiture.
7: Impressionnant.
2: Eh oui. Du coup, l'idée c'était qu'on vous rejoigne, Pauline et Cécile, dans la rue. Parce qu'il paraît que vous avez croisé quelques personnes. Alors, qu'est-ce que vous avez à nous raconter ?
10: Eh bien, oui, donc on était censé aller au lieu dit pour faire un micro-trottoir. Mais il faisait tellement chaud que... je ne m'entends plus, c'est un peu perturbant.
1: Tout marche, tout va bien.
10: Ouais, non, mais j'ai pas de retour casque, mais c'est pas grave.
7: Non, là, c'est des trucs
10: il faisait tellement chaud qu'on a fait plein d'étapes. Notamment, ça c'est ma tête. Notamment.
7: Moi j'entends plus rien.
10: Enfin, qui est un centre commercial climatisé. Parce qu'on avait vraiment besoin. Voilà. C'est pas spécialement intéressant, mais bref, on s'est arrêté dans plein d'endroits. On n'a pas été jusqu'au lieu dit. L'idée c'était de faire un micro-trottoir.
6: Et poser la question à plusieurs personnes, les questions qu'on s'est posées nous le matin, à savoir où est-ce qu'on peut faire de la radio, où est-ce qu'on écoute de la radio, où est-ce qu'on écoute la radio et pourquoi. Pourquoi on écoute la radio. Voilà, donc on a été rencontrer plusieurs personnes. Alors on n'a pas eu le temps d'intégrer toutes les rencontres qu'on a faites parce qu'il y en a eu tellement. Et puis en fait, ben voilà, c'était... moi, c'était mon premier micro-trottoir, en vérité.
2: Moi aussi.
6: Et voilà, donc ben oui, on apprend en faisant. Et on se rend compte que, ben voilà, quand on enregistre une demi-douzaine de personnes, ben, il faut au moins une heure pour faire un montage à peu près correct, ce qu'on n'a pas eu le temps de faire. Donc là, ça va être quelques extraits. Et voilà, de personnes qu'on a rencontrées. On n'a pas eu le temps de mettre en commun non plus, donc ça va être... moi, les personnes que j'ai rencontrées, ensuite les personnes que Pauline a rencontrées. Puis voilà, on écoute ce qu'elles ont à dire. Et puis si vous avez des commentaires à faire en suivant, vous les ferez.
2: On vous fera peut-être aussi un petit résumé des personnes qu'on n'a pas pu mettre dans le montage et qui pourtant avaient des choses intéressantes à dire. Voilà.
7: On a hâte de découvrir.
12: Allez, on va voir un premier montage alors.
11: Rire et chanson.
7: Où est-ce que vous écoutez la radio ?
11: Quand j'avais la voiture, je l'écoutais dans la voiture. Sur le téléphone, sinon.
7: Et qu'est-ce que vous écoutez, du coup ?
11: Rire et chanson.
7: Et est-ce que vous pouvez nous dire pourquoi vous écoutez cette radio-là ou pourquoi vous écoutez la radio en général ?
11: Parce qu'il y a, en sélection du son, il y a les meilleures qualités des anciens sons. Donc tous les classiques, j'allais dire. Et il y a la moitié, c'est du rire, et la moitié, c'est des chansons. Donc on y trouve son compte.
7: Vous cherchez surtout du divertissement et vous changez les idées, par exemple ?
11: Tout à fait, et les classiques au niveau de la musique.
7: Est-ce que vous pouvez nous dire ce que vous écoutez quand vous écoutez la radio ?
13: J'écoute la plupart du temps des informations, à des moments bien précis dans la journée, plutôt le matin d'ailleurs, et de la musique au cours des différents trajets voiture que je peux avoir à faire.
6: Bonjour mesdemoiselles. Je suis Cécile de Radio Super à Ambert et je suis venue faire de la radio aujourd'hui à Radio Campus parce que c'est des collègues et à 16h on fait une émission en direct et on va réfléchir un peu tous et toutes là à pourquoi on fait de la radio et où est-ce qu'on en fait et avec ma collègue qui est en train d'interviewer d'autres personnes, nous on fait un petit micro-trottoir pour poser trois petites questions autour de la radio simples aux personnes qui veulent bien nous répondre mais vous avez l'air sympa, je suis sûre que vous allez dire oui. Ok. Alors, première question, est-ce que vous écoutez la radio ?
14: Parfois, mais de moins en moins, effectivement. Maintenant, on est plus sur les podcasts à l'heure actuelle que la radio pour ma part. Et moi, c'est plus les applications comme Spotify ou d'autres plateformes, quoi. Mais moins la radio, ouais.
15: Non, c'est pas de mon propre chef. On me force à écouter, on me force à écouter la radio.
6: Et deuxième question, où est-ce que vous écoutez la radio ? Dans quel endroit vous écoutez la radio ?
14: Principalement dans la voiture, après ça peut arriver au travail également, en bruit de fond.
16: J'écoute souvent au travail, parce que je travaille dans un atelier de rénovation et j'ai la possibilité d'écouter la radio depuis mon casque.
17: Bah, j'écoute plus les musiques sur Spotify ou YouTube Music, mais la radio, j'écoute plus en voiture et encore.
6: Ok, et troisième question, pourquoi est-ce que vous écoutez la radio ?
16: J'écoute la radio parce que ça me permet de m'informer un petit peu, de me divertir également. Et ça crée une présence que j'ai pas forcément avec la musique.
14: Des fois, enfin moi pour ma part, c'est surtout le fait de pas pouvoir me prendre la tête à chercher une musique ou autre et de faire tourner. On va dire que c'est la simplicité. Mais ou parfois pour la recherche d'informations. Mais en général, du coup, il y a d'autres plateformes que j'utilise pour ça.
18: Ouais, moi c'est un peu la même chose et c'est aussi pour avoir des fois l'actualité de ce qui se passe sur notre territoire. Qu'on trouve pas, enfin en tout cas que je vais pas aller chercher de moi-même quoi. Okay. Voilà.
6: Super. Eh ben merci beaucoup. Merci.
1: Merci beaucoup.
6: Vous avez des commentaires, des réactions? Pauline, tu voulais nous parler des personnes que t'as pas pu insérer là au montage.
9: Oui, parce que là du coup on a entendu des personnes qui ont répondu oui à la question est-ce que vous écoutez la radio. Alors il y en a une qui a dit un peu moins, mais en tout cas elles ont toutes dit oui, et moi il y en a deux en fait qui m'ont dit ben non, en fait j'écoute pas, donc je vois pas trop l'intérêt d'aller répondre aux questions. Et puis en fait elles m'ont dit ben non, en fait j'écoute pas parce que moi j'écoute des podcasts, parce que ça me permet d'écouter quand je veux, ça me permet aussi de choisir les sujets. Il y a un autre monsieur qui m'a dit ben moi en fait j'aime bien décider, gérer moi-même ce que j'écoute, et puis en plus j'ai moins de pubs. Et du coup je leur ai demandé ben qu'est-ce qu'ils écoutaient en fait. Et dans ce qui est ressorti, en fait, ils écoutent sur des chaînes de radio. En fait, ils vont aller chercher leur podcast, mais sur des chaînes de radio. France Culture, France Inter, RTL, etc., Europe 1. Et du coup, en fait, en répondant à ça, ils se sont rendus compte qu'en fait, ils écoutaient la radio, mais juste, ils écoutaient en différé, en fait.
1: D'une autre façon. Génial.
9: D'une autre façon. Donc, je trouve ça plutôt intéressant parce que pour eux, ils n'écoutaient pas la radio. Et en fait, en expliquant ce qu'ils écoutaient et leur pratique, ils se sont rendus compte que bah, si, la radio faisait partie de leur vie. Donc je trouve ça plutôt intéressant de voir qu'effectivement, les pratiques, elles évoluent, elles changent. Mais c'est quand même de la radio. Voilà.
6: Ben, on a eu, ouais, moi, j'ai eu un peu la même chose. Une jeune fille qui, au départ, m'a dit non. Et qui, finalement, me dit oui, j'écoute la radio dans la voiture. Mais je pense que dans l'esprit des gens, écouter la radio, c'est sur un poste radio. Enfin, c'est un, ouais, ouais, comme tu dis, c'est intéressant d'avoir cette... cette approche-là, quoi. Cette perception-là.
7: Donc, les podcasts, c'est de la radio. Mais c'est plus l'acte d'allumer le poste. C'est aller sur l'application et dire « Ok, qu'est-ce que je vais écouter aujourd'hui ?» Et avoir un petit catalogue comme ça à choisir. C'est une nouvelle pratique. Ouais. C'est vrai qu'on fait ça.
9: Et du coup, bah, même si ce n'est pas en direct, c'est quand même de la radio.
7: Et ça permet les radios sans publicité aussi. Mmh. Et ça, c'est hyper important. Et ici, il n'y a pas de publicité, d'ailleurs.
19: À Campus, il n'y a pas de publicité. Bah, ni sur aucune de nos radios, en fait.
7: Bah non, ni non. Sur Super Larsen.
19: Ni chez nous, à Sensi FM.
7: Voilà. Donc, on peut écouter la radio un peu partout, sur les ondes, sur Internet, maintenant.
19: Même par satellite, ce qui paraît.
1: Est-ce que je peux me permettre de proposer un petit son? Ce qu'on a dit qu'on peut faire de la radio en voiture.
7: Oui.
1: Et on peut aussi faire de la voiture avec une radio. Ou est-ce qu'on peut faire de la musique avec une voiture? J'ai un petit son à vous partager qui est un intermède musical qui a été fait par quelqu'un de Arte Radio qui s'appelle Jérémy Nureni Banafouzi. Je vous mets un petit extrait.

0: écoutez radio.com.
1: Trop génial.
2: Bah ouais, merci Florian pour
1: merci Florian, ouais.
3: C'est ça. Donc je vous ai passé le début où on entend tous ces petits sons individuels et après ils sont rassemblés et ça fait cette musique un peu techno. Bon, Arte Radio, bien évidemment, n'hésitez pas à aller voir, on parlait de podcast, un peu les pionniers, et ils ont plein de pépites comme ça.
1: Ouais.
3: Parce que voilà, il y a eu une petite frustration, on s'est dit, allez, on va aussi faire de la radio avec plein de choses aujourd'hui, mais en fait, on s'est
1: on rendu pas le temps, en fait. En fait, on a décidé de ça, il était quoi? Genre 10h30, tu vois.
3: Exact.
1: Et en gros, on a commencé à réfléchir, on a brainstormé, il était 11h30, on s'est dit, non, ça marche pas déjà que nous, le son d'intro... Ah, même en direct, il a mal parti parce qu'on était à la dernière minute, alors tu vois le truc. Qu'est-ce qui se passe dans le studio? Parce que ça bouge un peu là, qu'est-ce qui se passe?
4: Il y a un studio,
5: je crois. Studio mobile.
1: Ah, ils sont là. Ah, bonjour les amis, vous êtes où là?
2: On vous entend.
1: À l'autre bout de Clermont-Ferrand.
4: Nous sommes actuellement devant le micro.
5: La radio, techniquement parlant.
6: Donc, pour éviter toute espèce de perturbation, on vous laisse dans votre studio. On s'en va avec notre studio.
5: Nous nous écartons.
2: Petit studio mobile monté sur roulette. Et voilà, ils ont quitté la pièce, mais on vous entend toujours.
5: Tout à fait, puisque le but de notre aventure sur roulette.
0: On les a perdus.
1: On les a perdus.
3: On vous a perdu.
2: On vous a déjà perdu, c'est embêtant. Mais si vous parlez fort derrière la porte, ouais, on va faire croire que ça marche.
5: Vous pouvez meubler en attendant de nous entendre, peut-être.
2: Ah, mais là, on vous entend.
1: Ça y est.
5: Oh, vous nous entendez, c'est super. Donc, l'idée de ce petit exercice...
2: Ah, on perd la connexion, pourquoi?
0: Un tunnel? Ah oui. Putain, le tunnel de Radio Campus.
6: Le tunnel s'est estompé.
3: Alors, on t'entend bien maintenant.
6: Ça y est.
5: Donc, pour vous expliquer techniquement comment fonctionne la radio, puisque de ma voix jusqu'à votre poste de radio et de la voix de Nicolas jusqu'à votre poste de radio. Comment ça fonctionne?
6: Mais dis-moi, j'aime.
1: Ah là là, ça coupe encore.
2: On dirait que c'est un. Ouais.
1: On a l'impression qu'il y a un tunnel minutes. Vraiment.
2: Il y a une durée d'émission où ça fonctionne et puis hop. Et puis on vous perd, puis on vous retrouve, puis on vous repère.
0: Ou alors on est juste sur la route de l'Italie, près de Gênes et tout ça, c'est qu'un enchaînement de tunnels. Et
1: oui, c'est vrai. C'est probablement ça. Ils sont partis genre en Italie à la vitesse du nom de radio.
0: On est en route vers les Cinque Terre. Allez, laissez-vous aller. Et ça coupe de temps en temps, mais ça va revenir.
1: Ah bah, on vous entend, parfois, parfois pas.
6: Ok, alors,
1: c'est le direct.
6: On va essayer un truc. Donc, ce qu'on disait, le studio, le micro, quand on parle dans le micro, eh bien, à un moment donné, ce qui se passe, c'est qu'il y a donc une petite membrane qui vibre. Cette membrane qui vibre un peu comme une feuille de papier.
1: Ah, on l'a reperdu de nouveau. Ah, c'est vrai, t'as raison.
6: Il y a une bobine de cuivre et au milieu de cette bobine de cuivre, il y a un aimant. Et donc, quand une bobine de cuivre tremble au rythme du son de la voix qui l'entoure et qu'il y a un aimant au milieu, ça fait un courant électrique. C'est comme ça que ça marche, un micro.
5: Donc, de notre voix, nous sommes passés dans le micro. Et du micro... changer d'environnement et embarquer le son avec vous et avec nous jusque à l'endroit où les sons vont être mixés, si j'ai bien compris le fonctionnement de l'outil suivant de la radio. Nous voici donc, petite onde sonore, nous baladant dans le studio de campus. Nous voilà arrivés.
6: Dans la cuisine.
5: Et à la cuisine correspondrait à quel appareil technique, ma foi?
6: Une cuisine, qu'est-ce qu'on peut y trouver? On peut y trouver notamment...
5: Un fouet.
6: Et des sons. Et qu'est-ce qui mélange un son dans la vraie vie? C'est un mixeur, une console de mixage. Vous nous entendez toujours, les enfants?
0: On vous entend, on est captivés.
6: C'est idéal.
5: Donc, nous sommes dans la console de mixage.
6: Mélangeons les sons. Donc, nous mélangeons tout un tas de micros, les vôtres, les nôtres, c'était magique. Hein.
5: Et tu m'as dit aussi que ça permettait également de régler des choses.
6: Eh bien oui, par exemple, on peut régler les sons.
5: Un peu comme
6: le
5: ça.
6: Le son très très grand. C'était quoi?
1: Ah, bah, il a baissé vraiment bas.
5: C'est merveilleux. Donc, on se répète le chemin. De nos voix, ça passe dans le micro. Le micro au câble va à la console. Mais ensuite, la console, avec tous ces câbles qui partent de partout, où poursuit le son?
6: Eh bien, le son, où est-ce qu'il poursuit? Il va tranquillement aller jusqu'à l'émetteur.
5: L'ordinateur. Qui est une petite boîte très confinée avec plein de câbles dedans.
6: Vous allez sûrement apprécier ce son.
5: Les bidons et une acoustique.
6: Est-ce qu'on arrive à rentrer là?
5: Oui. Qui arrive à rentrer à l'intérieur.
6: Ouais, t'es pas trop serré, ça va?
5: Moi non, mais tu arrives
3: à placard à balai, c'est ça?
6: Dans l'ordinateur. À l'intérieur même de l'ordinateur.
5: Et il y a des câbles partout, des lumières.
6: Un aspirateur également.
5: Qu'est-ce qui se passe, nos voix qui ont transité par tout ça, qui arrivent dans l'ordinateur?
6: Il reçoit donc le son, et puis il fait deux choses. Éventuellement, il l'enregistre dans son disque dur, dans sa mémoire, c'est la première chose. Et surtout, il l'envoie à l'émetteur.
5: Et avant les ordinateurs, il allait où le son?
6: Avant les ordinateurs, le son, il allait directement à l'émetteur avec des câbles ou alors directement enregistré sur des bandes, les bonnes vieilles bandes magnétiques à l'ancienne. Voilà.
5: Très.
6: Avec des ordinateurs sans internet ou alors avec des bandes magnétiques si on est des vieux briscards ou alors avec des émetteurs si on est proche des émetteurs. Mais on va.
5: Suivons notre petite onde.
6: Allez, on va tranquillement aller à l'émetteur.
5: On continue notre voyage de petite onde. Les émetteurs, ils sont placés où d'habitude?
6: Alors, donc là, on récupère notre studio mobile. Bravo, ça y est, je l'ai.
5: Alors, si vous aviez l'image, vous verriez. Première étape de ce que fait l'émetteur, puisqu'apparemment l'émetteur fait trois actions.
6: Exact, l'émetteur, on peut le séparer en plusieurs étapes. Vous entendez que ça résonne fortement. Nous sommes dans l'escalier de Radio Campus Clermont-Ferrand. Donc, nous approchons du sommet. Et donc, la première étape, en fait, c'est bien simple, c'est la compression du signal. Par exemple, si je parle très très loin, vous m'entendez plus. Si je parle très très frais, vous m'entendez beaucoup. Donc, si je m'éloigne et que je me rapproche, permet de rééquilibrer un petit peu tout ça. Alors, il faut quand même parler à la même distance du micro, mais l'objectif, c'est quand même de gommer un peu les écarts entre les sons très très forts et très très faibles.
5: On parle donc d'homogénéisation. Montons un petit peu plus les étapes de l'émetteur pour passer exactement à la seconde action possible.
6: La seconde action, il s'agit de convertir le son, donc le signal électrique qui correspond au son, en signal FM. Donc on va prendre un petit son. On va faire moduler ce son un petit peu autour de la fréquence 100 FM. Si le son est très très très très très fort, il va être à 100,9 FM. Si le son est très très très très et très très faible, il va être à 101 tout court, il ne va pas beaucoup bouger. Voilà. On prend le même exemple avec le 93.3 parce qu'on ne fait pas de jaloux. Si on est au 93.3, si le son est très très fort, on va être à 93,25, 93,35. S'il est très très faible, on va être.
5: Suivi que notre émetteur varie le son. Allons donc à la troisième étape de ce que fait un émetteur à notre petit
6: attention,
5: onde sonore.
6: Attention, mon câble, c'est emmêlé. Tu peux tenir notre super studio le temps d'un instant. Alors, hop, je démêle. C'est emmêlé dans l'escalier.
5: C'est une petite onde accrochée.
6: Hop là, et voilà, je peux reprendre le précieux. Et donc, la troisième étape, qu'est-ce que c'est?
5: Encore quelques marches Encore pour quelques arriver marches. En haut de l'émetteur, qui nous permet, tu m'as dit donc, la troisième action, c'est donc
2: quel dommage.
1: Quel dommage.
3: Nous sommes en modulation d'émission, là, je crois.
6: Vous ne nous entendez plus ?
3: C'est bon, c'est revenu.
6: Ah, très bien. Donc, nous nous en étions à la troisième étape, celle qui permet d'amplifier le signal, l'onde, pour qu'elle eh bien, aille très, très loin. C'est comme une petite balle qui a un petit chemin. Elle fait... Si on l'amplifie, elle fait... Mais beaucoup plus loin, elle traverse les murs, elle va dans les maisons. Et elle va plus loin.
5: Donc c'est un petit peu comme imaginer que notre son, c'est la même balle qu'on lance, elle aura la même trajectoire mais avec plus de force.
6: Exact.
5: Très bien. Vous avez... pris. Imaginons maintenant que notre son continue son chemin à travers un câble.
6: Alors, vous nous entendez plus, n'est-ce pas ?
3: Si, tout à fait. Ça n'a jamais été aussi bon.
6: Okay. Bon, notre route.
5: Donc notre petite onde arrive alors jusque dans ce grand câble de l'émetteur jusqu'à l'antenne.
6: L'antenne radio.
5: Notre table a été squattée. On va donc prendre la table juste ici.
6: Hop là.
5: Pour se poser. Voilà. Et donc nous.
1: On vous entend plus là.
5: Antenne 1, antenne 2.
3: Si, continuez, ça vient, ça repart.
2: Vive le sport sur antenne.
5: Pardon. L'antenne est donc située en général dans un point haut, donc nous sommes dans les bureaux de Radio Campus à l'étage du studio, au-dessus du studio.
6: Voilà. Et donc l'antenne, qu'est-ce qu'elle fait ? Eh bien, elle convertit le signal amplifié en onde directement. Elle fait rayonner ce signal. Rayonner ! Directement autour de nous, autour. Tranquillement aller jusqu'au poste.
5: Et que le rayonnement du métal change le champ magnétique autour et permet d'émettre tout cela. Je passe donc devant.
6: Et oui. Et donc là, nous faisons eh bien, le chemin de l'onde radio qui se déplace de l'antenne jusqu'à votre poste radio. Voilà, on arrive tranquillement.
5: Hop, dernière marche. On peut reposer notre plateforme.
6: J'ai la roulette qui nous permet de ne pas dans le sens.
5: Et à présent.
6: Et voilà, nous sommes repartis en chemin tranquille vers notre récepteur de radio.
5: On imagine maintenant que nos petites ondes émises à travers l'antenne se baladent dans les airs.
6: Hop
5: et
6: là.
5: Tous les airs nous emmènent par monts et par vaux, à travers la nature et à travers
6: les obstacles, les reliefs. Donc là, par exemple, autour de nous, il y a des canapés, des chaises. Les ondes sont handicapées.
1: Ah.
6: Vous nous entendez ?
1: Ça y est, on vous retrouve.
6: Voilà. Vous savez, hein, les obstacles. Là,
1: oui, c'est...
6: c'est comme ça.
5: Et donc,
0: voilà. Un parcours semé d'embûches.
6: Nous nous approchons tranquillement. Eh bien,
5: là, on est coincé entre deux canapés.
6: Mais c'est pas grave. Nous allons bien. Car la géographie n'a pas de secret pour nous. Hop, oui, on peut y arriver.
5: c'est pas du tout radiophonique ce qu'on est en train de faire.
6: Monsieur, c'est super.
5: Hop, super. Il faut qu'on a...
0: On vous a perdu.
5: Donc là, vous avez un coussin. Et oui, c'est tout le chemin de l'onde qui est semé d'embûches.
0: Et la bouche pleine.
6: Nous arrivons au récepteur. Et on allume le récepteur. Et attention, c'est parti.
5: Enfin, écoutez.
6: Donc là, nous nous entendons avec un peu de distance, un peu de délai. Et voilà.
5: On est enfin
1: de super Larsène.
6: En fait, arrivé de notre bouche
2: jusqu'à nos oreilles. Je suppose que c'était la fin de la phrase. Ah oui, c'est un jeu, il faut terminer le...
6: Alors, quand je dis poivron,
1: on dit courgette.
0: Ou aubergine.
6: Voilà.
5: Vous avez donc compris tout le chemin technique que fait le son de nos voix jusqu'à vos postes de radio. Et on avait une petite question technique pour terminer cette aventure. Quelle est donc... la différence entre la radio FM, on va dire un peu traditionnelle que nous connaissons, et ces nouveaux systèmes dont on entend parler qui s'appelleraient DAB.
1: DAB+. Aha.
2: Ah, on a un expert autour de la table.
1: J'ai dit qu'aujourd'hui, Je ne suis pas technicien. J'ai la réponse, mais je vais quand même laisser quand même les...
5: Je vais continuer son explication.
1: Non, je crois qu'on ne continue pas, je laisse la table.
5: Okay. Nico, bon.
2: Alors, mais Nico, il va savoir répondre.
6: Je veux bien donner un élément, mais bon, c'est pas à compléter parce que c'est quand même très complexe le DAB. Justement, la RNT, la radio numérique terrestre, on peut facilement comparer à l'époque où eh bien, la télé, eh bien, il y a eu la TNT.
2: La télévision numérique terrestre. Donc oui, voilà, en fait, on... C'est ça. Quand on se met à parler, c'est qu'on ne vous entend plus, donc on meuble, et puis hop, à un moment...
6: Ah ben voilà,
2: mais comme ça, vous êtes de retour, donc c'est super.
1: C'est ça.
6: Et voilà, nous sommes de retour.
5: Les interférences.
6: On va se rapprocher un petit peu de vous, comme ça...
1: Ça fait comme la DAB, en fait. La DAB, ça fait ça, quand on change, ça coupe net quand on a des perturbations.
5: Exactement. Et oui, donc nous, on nous a dit qu'en fait, le DAB, c'était des 0 et des 1. Et en fait, là, on est... Attends, faut enlever la chaise.
1: La DAB, concrètement, c'est la radio numérique.
0: Voilà. Il y a des chaises sur la DAB ?
1: Oui.
3: La radio, ça se fait sur certaines fréquences. On parle du 101, du 102, 103 et mégahertz.
1: C'est des mégahertz, totalement.
3: Alors que la DAB+, c'est d'autres fréquences.
1: C'est sur les 120, c'est sur d'autres fréquences, voilà, totalement. On est beaucoup plus élevé. On est au-dessus du spectre, donc de la FM. La DAB+, concrètement, ça fonctionne, comme l'a dit Nicolas, c'est des 0 et 1, c'est du numérique. En gros, concrètement, une seule fréquence peut transporter jusqu'à 10 radios. En fait, concrètement, on multiplexe la radio. Est-ce qu'on vous a retrouvé, Nico,
6: bien
1: pour
6: sûr,
1: continuer?
6: Vous avez retrouvé.
1: Je te laisse continuer l'explication, alors. Bon, on l'a reperdu. Ah oui, mais justement, DAB+. Écoute, Nico, je pourrais peut-être te proposer de venir au studio pour faire la présentation, parce que ça...
5: Nous revenons au studio.
1: Ça coupe un peu, en fait. En gros, concrètement, la DAB+, c'est ça, quand vous êtes en bordure de couverture.
4: Bonsoir, Paris.
1: Bonsoir.
4: Alors... Quoi de mieux que la physique ? Quoi de mieux que la réalité pour pouvoir parler avec ces gens ? En effet, eh bien oui, maintenant, on sera toujours là. On sera dans l'analogique, on sera dans le réel. Le DAB, comme on disait, c'est que la problématique, c'est qu'il faut, sur une même antenne, on peut être, en effet, une dizaine, 13 radios en simultané. Et du coup, ça veut dire qu'il faut se mettre ensemble avec d'autres gens. Et souvent, dans nos zones, dans nos localités, il n'y a pas 13 personnes, 13 radios qui partagent les mêmes valeurs. Donc on se retrouve, par exemple, à faire de la radio sur la même onde, la même antenne, avec énergie. Et ça, c'est compliqué parce que ça veut dire qu'on n'a pas forcément les mêmes enjeux, les mêmes valeurs, le même budget. Et donc ça nécessite... des compromis et beaucoup d'argent, et donc c'est pas forcément un modèle aujourd'hui qui est extrêmement adapté à nos radios associatives. Voilà, il y a une autre chose, c'est que aussi il y a encore peu aujourd'hui de personnes qui sont capables d'écouter la radio. Par exemple, les voitures qui sont sorties en 2018 n'ont pas forcément encore la possibilité d'avoir un récepteur en DAB, donc bon, c'est
7: donc
4: en transition.
7: Un choix politique aussi d'acheter ou non un appareil qui permet de recevoir ou pas ce signal.
4: Exact.
7: Et nous, on peut choisir de ne pas le recevoir.
4: Tout à fait.
0: Mais du coup, est-ce que c'est possible qu'il y ait certaines radios qui passent uniquement en DAB et pour lesquelles on n'ait plus accès en FM?
4: Exact. Il y a des radios, par exemple, Radio Campus Lorraine, qui est actuellement à Nancy et à Metz, n'ont plus accès à une fréquence FM parce qu'elles se la sont fait prendre par une radio commerciale et n'ont plus que la possibilité d'émettre sur le DAB.
0: Donc ça limite beaucoup la l'écoute, quoi.
4: Exact.
5: Et l'accès à la radio.
4: Tout à fait.
2: Et puis la semaine passée, moi j'écoutais France Musique et il y a eu une petite annonce un peu similaire disant que France Musique allait disparaître sur la bande FM sur certaines villes, qu'il fallait qu'on se renseigne, mais qu'on pouvait écouter dorénavant DAB+, si tant est qu'on ait un poste adapté. Mais voilà, il y a une grande radio nationale.
7: Ça poussera à écouter les radios sur le web du coup aussi. Mm-hmm. Ça rejoint les nouvelles pratiques podcast, mais c'est une vraie question d'autonomie et d'indépendance des médias.
0: C'est ça, et puis le rôle du service public aussi en fait, c'est en termes d'accès. Puis il y a juste une petite chose aussi, c'est que par exemple dans certains cas, notamment en cas de risque majeur, on nous conseille en fait d'avoir un poste radio pour pouvoir écouter justement par exemple France Bleu Auvergne ou etc. pour se tenir au courant de quand est-ce que le risque n'est plus là. Et du coup moi je me pose la question, est-ce qu'il y aura toujours du coup des fréquences qui seront accessibles à ça, parce que ça veut dire que par exemple dans une école on n'a que des vieux postes en fait, on ne va pas se rééquiper un nouveau poste parce qu'on ne sait pas si ça va fonctionner. Donc ça pose plein de questions en fait, de choix effectivement.
3: Alors l'ARCOM, qui est un peu le gendarme de l'audiovisuel, comme on l'appelle, planifié un arrêt de la FM en 2033, avec la possibilité de, si ça n'a pas marché et tout, de prolonger. Voilà, pour le moment, c'est 2033 qui est annoncé. Il faut savoir qu'il y a des pays européens, comme l'Allemagne ou la Suisse, ils ont une couverture d'arbres qui est très, très massive, quoi. Presque tout le territoire est équipé. Nous, en France, ce n'est pas le cas. Donc voilà, je pense qu'il y a aussi peut-être des questions à niveau européen qui se jouent. Et voilà, par contre, oui, une fois qu'il n'y a plus personne sur l'FM, ces ondes seront redonnées pour autre chose parce que c'est très utile à la radio et on ne sait pas quoi. Peut-être commercial, mais en tout cas, oui, c'est sûr que...
1: Ça pourrait être finalement cet arrêt de l'AF. Ça, on pourrait éventuellement envisager aussi une redistribution, la création de nouvelles radios, de nouveaux programmes. Par exemple, la DAB est réservée à certains programmes. Je prends l'exemple des radios américaines qui sont encore, qui ont gardé l'AM, la fréquence ancestrale qui était avant l'AFM. Concrètement, sur les bandes AM, ils ont des programmes qui sont différents de la bande FM. Il y a quelques radios qui reprennent. Mais est-ce qu'on pourrait éventuellement aussi envisager... l'utilisation de cette ressource AFM au profit de, finalement, de nouveaux programmes type associatif, parce qu'il faut quand même, comme l'a dit Nicolas,

0: peut-être envisager. Et aussi, donc derrière, naturellement, c'est les coûts qui sont aussi moindres. Bon,
1: ça permettrait aussi, du coup, plus de diversité.
0: Totalement. Bah, c'est ce que je me dis, en fait, que la bande FM pourrait être plus de diversité au niveau des programmes, notamment permettre à des radios associatives qui ont moins de budget, comme le dit Nicolas, qui se payaient, par exemple, une radio DAB+, bah, finalement, d'avoir accès... finalement à pouvoir, il m'a perturbé avec l'heure 16h51 sur Radio Campus.
1: C'est juste pour dire que ça peut ouvrir d'autres possibilités.
0: Totalement, ça peut ouvrir d'autres possibilités et de diversité.
2: Bah voilà, peut-être qu'on a fait un peu le tour de la technique, hein, les enfants.
3: Mais ben ouais, bravo, mais merci. Hein.
2: Ça vous a intéressé?
3: Ah ouais, c'était super.
2: Vous avez réussi à comprendre quand même avec toutes ces coupures de l'enfer?
4: Non.
3: Bah, non, mais à des moments, on se serait cru dans C'est pas sorcier.
5: Oui, vraiment.
1: Non, c'était entre C'est pas sorcier et Fort Boyard.
3: Ouais, c'est ça. Il y avait un peu
5: hyper
3: de...
5: pédagogique.
3: C'était génial.
2: Super. Oui. Merci.
1: Et si on laissait la parole à nos amis des autres
2: bah oui, quand même.
3: De... Bah ouais.
2: C'est l'heure.
4: Non, pour le moment, on va rester en Haute-Loire. Ah. Enfin, on va aller en Haute-Loire.
2: On va aller voir Camille.
4: Il y a Camille,
3: ah
4: je
3: ouais.
4: crois. On va lui demander. Camille, est-ce que tu nous entends?
6: Salut, salut.
3: Ouais, salut Camille.
5: Salut Camille.
4: Camille, on t'entend très bien, nous sommes à la campus.
6: Ouais, je vous entends très bien aussi. Bon, j'espère que tout le monde va bien, que vous cramez pas trop à Clermont.
4: On a chaud, mais on
3: se maintient.
4: On est content de t'entendre, on est content que tu sois en direct avec nous. Où est-ce que tu es? Est-ce que tu peux décrire un peu le lieu où tu te trouves?
6: Alors là, je suis à l'entrée de la plage à Vieille-Brioude. Alors Vieille-Brioude, c'est juste à côté de Brioude. C'est une plage très connue par les Brivadois et les Brivadoises qui nous écoutent. Et alors c'est une ambiance un petit peu particulière parce qu'il y a un très très gros nuage au-dessus de notre tête qui voile un peu le soleil. Il y a un gros incendie là, pas loin d'ici, à quelques kilomètres. Donc ambiance canicule, feu de forêt dans le nez. Voilà, c'est particulier. Ça n'empêche pas les gens d'être... Comment ?
1: Une petite zone de danger.
6: Donc, de danger, non, non, non. Heureusement, j'ai vérifié avant, je me suis dit, oula, faut pas qu'on ait traversé le feu. Non, non, les gens qui sont là sont pas en danger. Le feu est à quelques kilomètres, mais c'est une ambiance un petit peu particulière de canicule et de feu. Cette plage de Vieille-Brioude, il y a pas mal de gens qui y viennent tous les soirs, même en journée. J'ai entendu dire que les villes investissent plus dans les décorations de Noël que pour fabriquer de l'ombre. Donc ça m'a posé question et je me suis rendu compte. Bah, comment ?
3: Non, non, je dis ok. Enfin, j'ai dit ça perd l'hypopète, ah. Mais ouais, c'est intéressant comme information.
6: Comme information. À vérifier peut-être, mais en tout cas, à Brioude, je pense que le compte y est. Les écoles suffoquent sous la chaleur cette semaine. On demande aux enfants de rester à la maison s'ils peuvent. Les gens fuient la ville, se retrouvent à la plage. Donc, mettre des grands parasols, des tonnelles, des grandes serviettes, des tables. Ils passent la journée ici sur la plage à Vieille-Brioude. Donc, je vais aller, si vous avez envie, je vais aller à la rencontre des personnes qui sont sur la plage. Même peut-être, je vais pouvoir m'aventurer dans l'eau. On va voir.
4: Wow. Donc, concrètement, on fait de la radio depuis la plage et dans l'eau.
5: À quoi ça?
4: Ça, on l'avait ça pique pas encore anticipé.
6: Voilà, je me suis armé de l'équipement Super Larsen, un téléphone portable, parce qu'on peut faire de la radio avec un téléphone portable, un maillot de bain en mode Hawaï, avec un coucher de soleil cocotier, vraiment trop classe, et ma petite chemise bien boutonnée jusqu'en haut. Je pense que là, je suis équipé par Super Larsen pour pouvoir faire mon micro-trottoir digne de ce nom. Alors, la question, est-ce que vous voulez la question ou vous voulez la surprise de tout à l'heure?
1: La surprise.
6: La surprise. Oui, bon, je vais voir les premiers. Alors, j'espère que vous pourrez entendre assez bien.
4: Bonjour. Moment, tout va bien.
6: Alors, on est là en direct sur Radio Super Larsen et Radio Campus Clermont. Et pour un micro-trottoir. Alors, vers qui je m'avance? Vers toi?
4: Trottoir. Tu veux bien te prendre? Je ne sais pas si on peut pas être trottoir là.
5: Radio-plage. Radio-plage.
4: Micro-plage.
6: Micro-plage. C'est comment ton prénom?
7: Marius Grimbert.
6: Est-ce que vous avez entendu Marius?
1: Oui, tout à fait.
6: Bon, très bien, le matériel fonctionne très bien. Marius, j'ai une question à te poser.
7: Oui.
6: En fait, tu vas voir, c'est une question qui va renverser un petit peu les choses. Parce que la question, c'est quelle est la question qu'on ne peut poser qu'ici?
7: Pourquoi ça s'appelle la Roche Dragon?
6: Pourquoi ça s'appelle la Roche Dragon? C'est quoi la Roche Dragon, Marius?
7: Et

0: Là, on est en train de se baigner.
1: C'est le nom de la plage, du lieu?
0: Oui,
1: d'accord.
0: Là où on est.
1: Ah, pourquoi ça s'appelle Roche Dragon? Ah, est-ce qu'il y a une personne qui a la réponse ici? Non.
2: L'ancienne, peut-être?
1: L'ancienne? Ah! Alors, l'ancienne, vous appelez comment? Michel? Vous ne savez pas. Eh bien, on cherchera et peut-être qu'un jour, on fera un petit reportage à Radio Super La Seine pour découvrir la maison.
2: La roche.
1: Et vous, est-ce que vous avez une idée de quelle est la question qu'on ne peut poser qu'ici?
3: La roche dragon, du coup.
4: Est-ce que la roche est en forme de dragon?
1: Dans un transat avec un magnifique livre. Et il n'y a pas de questions qui vous viennent. Eh bien, c'est pas grave. Ah, il y a une personne qui m'appelle. Il y a une personne qui m'appelle.
5: Non.
1: C'est quoi votre prénom?
5: Maddy.
1: Maddy, alors. Quelle est la question qu'on ne peut poser qu'ici?
5: Qui n'a jamais fait pipi dans l'Allier?
1: Qui n'a jamais fait pipi dans l'Allier?
3: On se pose cette question à Vichy, je crois aussi.
1: Vous savez, vous pensez qu'à Vichy, on fait plus pipi dans l'Allier qu'à Vieille-Brionne?
4: Non, juste qu'on se pose la question.
1: Est-ce qu'il y a une autre personne qui a une question? Il y a des bactéries? Ah, c'est une question que j'entends souvent, moi, quand je viens à Roche Dragon. Est-ce qu'il y a des cyanobactéries? Est-ce qu'on peut se baigner? Est-ce qu'il y a des cyanobactéries? On n'a jamais vraiment la réponse. Attends, je rapproche le micro, Marius. Vas-y.
0: Ça pourrait être grave pour notre corps, peut-être.
4: Alors, les cyanobactéries, non. Il y a des bactéries, oui, qui sont dangereuses, mais les cyanobactéries, non. C'est des amis.
0: Okay.
1: On est tombé sur une experte à Clermont-Ferrand. C'est magnifique.
0: Okay.
1: On peut continuer à se baigner. On va aller dans. Merci beaucoup.
3: Salut. Pour celles et
1: ceux qui je vais continuer à me balader. Est-ce qu'il me reste encore un petit peu de temps? Je n'ai pas l'heure sur moi.
3: Allez, encore 2-3 minutes.
1: Encore 2-3 minutes.
3: Bon, faut dire que Camille fait quand même un exploit. Il fait un micro-trottoir en direct.
4: C'est à la plage.
3: Quand on écoute des micro-trottoirs, souvent c'est monté, c'est coupé, réassemblé. On fait un peu ce qu'on veut avec les paroles des gens. Et là, il est sans filet. Donc quelque chose d'assez unique.
4: En direct.
3: En direct.
4: Par une chaleur de folie professionnelle, là.
3: Ouais.
4: Tout à fait. Enfin, lui, il a peut-être de l'eau quand même.
6: Il a peut-être les pieds dans l'eau.
1: Alors, l'Allier est très basse. Qui fait un petit peu peur sur la sécheresse, mais moi ce qui m'arrange beaucoup, parce que dès que j'ai plus pied, je panique un peu. Donc là, je peux me baigner sans risque. Ah, il y a une personne qui est devant moi, je pense que je vais pouvoir lui poser une question. Je prends des risques parce que je ne sais pas jusqu'où je peux aller avec mon téléphone portable dans l'eau.
4: Il n'est pas waterproof, équipement.
1: Il n'est pas waterproof, alors, mais si je le garde à bout de main, ça irait. Madame, attendez-moi. Elle est partie nager, comme je vous disais, moi la nage, je ne suis pas très fort.
4: Et ton matériel non plus.
1: Alors, je sais pas, est-ce que je peux vous poser une question? C'est pour un micro-trottoir, c'est plutôt un micro-plage. Là, j'ai la chemise complètement trempée. Là.
4: Oui. Ah oui.
1: Je prends des risques.
4: Je prends des risques.
1: Notre question, c'est qu'il y a une question qu'on peut poser que ici, dans l'eau, à Roche Dragon.
7: Une question qu'on peut poser qu'ici à la Roche Dragon. Est-ce qu'il est toujours possible de sauter de du rocher?
1: Est-ce qu'il est toujours possible de sauter du rocher? Ah ouais. Je n'aurai pas la réponse. Très bien. Eh bien, merci beaucoup. Bonne baignade. Je ne vais pas vous suivre parce qu'avec le téléphone, je vais remonter sur la plage.
4: Exploit. Est-ce qu'elle est bonne?
8: Ben, alors moi, j'ai une question technique. Donc, tu utilises ton téléphone comme si c'était un micro. C'est ça, Camille?
1: Je suis en mode haut-parleur, simplement.
8: Ok, tu es en mode haut-parleur. Ouais. Et quand tu interviews les gens, tu leur tends ton téléphone comme si c'était un micro.
1: Exactement.
8: Eh bien, d'accord. Et ben,
4: c'est incroyable. On peut faire de la radio vraiment partout avec des outils tout à fait abordables. C'est beau.
1: Voilà, je vous remercie beaucoup pour ce temps dédié.
8: Ben, merci. Moi, Camille, c'était chouette de
1: te voir. Enlever ma chemise parce que j'arrête de travailler et je vais pouvoir aller me baigner véritablement.
4: Profites-en bien.
6: Oui, profite.
8: Profite surtout. Oui. On aimerait bien faire pareil.
4: Tu as beaucoup de chance.
6: Eh bien, merci Camille. Bisous.
4: Ouais, c'était une belle
1: bonne fin d'émission.
4: Oui, merci.
1: À très bientôt.
4: Merci.
3: Bye bye. À bientôt.
4: Une belle démonstration de direct partagé. Oui, vraiment, là, on s'y croit, avec les petits bruits de l'eau, les enfants qui participent, l'intergénérationnalité des gens qui font des ploufs, on met des mots compliqués, tout ça.
8: Lui aussi, il a utilisé des sons d'une banque de sons, il était vraiment, vraiment dans l'eau.
9: On va lui faire confiance.
8: On va lui faire confiance.
4: Étant donné le « Attendez, madame !» on peut croire le
8: non,
4: direct.
8: On y croit, on y croit.
9: Sinon, il est hyper bon comédien.
8: Et puis, on a d'autres collègues qui n'utilisent pas de téléphone portable, mais qui utilisent une console.
3: Marcel Zoom. Et Maurice.
8: P8. Marcel et Maurice. Ah, c'est Marcel et Maurice.
3: C'est Marcel et Maurice qui sont là. On a la chance.
8: On les adore. Ils sont de, en direct de où ? Ils vont nous le dire.
3: Marcel et Maurice. C'est Marcel et Maurice qui sont là.
8: On les adore.
4: Et on s'entend en stéréo.
3: Oui, c'est magnifique. Marcel et Maurice, est-ce que vous nous entendez ?
4: On s'entend en stéréo.
10: Mais carrément, on vous entend.
8: Ah, mais...
10: mais
8: on vous reconnaît ?
3: Marcel et Maurice, est-ce que vous nous entendez ?
11: On a une petite boucle. Alors, il faudrait que vous enleviez le mode mixage partiel de votre fameux P8 qui fait que on vous en... dans le truc USB, il y a un truc mixage partiel qui fait qu'on s'entend nous-mêmes quand on vous parle.
4: C'est la suite de l'atelier technique.
11: Mixage partiel.
3: Et oui. Ça, vous avez plusieurs fois l'information.
10: C'est la suite. Entrée USB. Voilà. Il faut que je prenne des lunettes.
11: Mais oui.
9: Tout à l'heure, on avait des trous. Ben non, on a
10: en
9: des
10: mixage partiel, il faut que je le mette en route.
11: Ouais, essaye de le mettre en route. Peut-être ça nous rendra heureux. Est-ce que c'est
10: normalement,
11: bien
10: normalement, c'est bon.
11: Est-ce oui. que tu nous entends ?
3: Hop. Oh, c'est magnifique.
10: Ça y est, moi aussi, je m'entends. C'est la misère totale. Mais ce qu'il faut, c'est que j'enlève parce que j'ai pas coupé. Voilà.
4: Bonjour, Étienne.
10: Et oh, non, mais c'est parce qu'on écoutait en direct sur également sur le net.
11: Ah, mais c'est pour ça. Bon, tout va bien.
10: Et voilà. Mais donc, il faut qu'on se mette notre petite enceinte et tout va bien.
11: Bien sûr. Et tu nous entends ?
10: Et mais je vous entends très bien.
11: On t'entend très bien.
12: On vous entend.
10: Alors, je lance un petit jingle.
4: Allez.
10: Je lance un petit jingle. On se tait pendant ce temps.
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0: Une émission de Maurice chez Marcel.
1: Et en fait, non, c'est pas une émission de Maurice chez Marcel, c'est une émission de Marcel et Maurice chez Maurice.
2: Et oui, Marcel s'est déplacé pour une fois.
1: C'est Marcel qui est venu chez Maurice. Et voilà, tout ça pour vous dire que en fait, on a bien réfléchi au concept de où on fait de la radio, d'où on fait de la radio.
2: Et pourquoi aussi ?
1: Voilà. Et le d'où on fait de la radio, ben le concept de Marcel et Maurice, c'est de se promener, de se balader et d'aller prendre la ligne un peu n'importe où et d'essayer d'être le plus léger possible. Alors là, on est avec un ordinateur, avec deux micros, une petite enceinte parce qu'on n'a pas de casque, mais voilà, et une petite console P8. Alors voilà, tout ça fonctionne, si on a envie, que sur batterie. On peut faire ça sans être raccordé au secteur ni à une batterie embarquée. C'est juste l'alimentation interne de l'ordinateur qui alimente la Zoom P8. Et après, donc, c'est un téléphone qui prend le signal de l'ordinateur pour l'envoyer sur le net via une connexion.
2: Voilà. Du coup, il faut quand même un réseau Internet.
1: Donc, on peut faire de la radio de n'importe où à partir du moment où on a la 4G.
3: Alors, c'est pas partout. Non,
2: maintenant, avec les satellites, on peut en faire partout, même au milieu de la mer, comme les bateaux.
3: Et au fond d'une grotte.
1: Et au fond d'une grotte, moins. Il faut laisser le téléphone à l'entrée.
4: Un petit câble Ethernet, quoi.
1: Mais donc, je me posais la question aussi tout à l'heure, parce qu'on essaye de bidouiller un maximum, c'est de se dire que, comme faisait Camille tout à l'heure avec son téléphone depuis la plage, pour avoir un son peut-être de meilleure qualité, bien que c'était plutôt propre, très propre ce qu'il a fait, se dire qu'on pourrait peut-être brancher en USB directement un Zoom à un téléphone, et à ce moment-là, utiliser l'interface du Zoom avec des micros et des casques, comme voilà.
5: Peut-être.
1: Qu'en pensez-vous ? Peut-être.
5: Il faudra essayer.
1: Dit peut-être.
4: Maître,
1: donc
4: oui,
1: voilà.
3: Chers auditeurs, auditrices, si vous suivez ce qui se passe, si vous avez des idées pour faire de la radio à n'importe quel endroit, dites-le nous, envoyez-nous un petit message, un petit mail.
1: Alors après, moi j'ai Marcel avec moi, et Marcel, il a ça d'intéressant, c'est qu'il a des projets de radio n'importe où, et il peut peut-être nous en parler.
2: Eh ben oui, enfin un petit projet d'émission en septembre où on va faire un petit direct sûrement perché à la cime des arbres, voilà, pour essayer en pleine forêt peut-être. Alors on verra des motivations, mais peut-être le soir pour écouter aussi les sons de forêt en même temps qu'on fait de la radio, voilà.
4: Il vous faudrait le radeau des cimes. Est-ce que vous connaissez cette structure ?
2: Eh ben oui, bien évidemment, qui vont faire aussi de la radio, je pense, à l'intérieur du radeau des cimes. Alors, je ne sais pas s'il est encore en route, mais je crois qu'il recherche toujours des financements. Alors, du coup, on peut faire un petit appel à financer le radeau des cimes.
1: Nous, aujourd'hui, on fait le radeau des cimes.
4: Le radeau des cimes, c'est une structure gonflable qui a été créée pour Francis Allais et ses équipes de chercheurs sur les canopées des forêts tropicales, pour étudier les insectes et les animaux des canopées. Et c'est
1: aujourd'hui, on est sur canapé.
4: Cette structure. Et donc, chez vous, ça pourrait être quoi, votre outil pour monter ?
2: Eh ben, on montera plutôt avec des cordes. Des cordes un peu comme les arboristes grimpeurs. Et après, on installera une petite plateforme suspendue.
1: Et si on parle en montant, c'est des cordes vocales.
2: Voilà.
3: Et j'ai cru comprendre aussi que certains de vous faisaient de la radio en prison, non ?
2: Je ne sais pas, non. Enfin,
1: non, a priori, là, ce n'est pas le propos.
3: Ok, parce qu'il y a une émission sur... Super Larsen, reprise aussi sur Campus.
2: Alors, oui, effectivement, sur Super Larsen, il y a une émission de personnes qui font de la radio pour à destination, mais pas que, des personnes notamment enfermées. Mais voilà, c'est...
1: Après, c'est pas d'où part la radio, là, c'est jusqu'où elle va.
2: C'est jusqu'où elle va. Et
1: c'est en ça que les ondes sont intéressantes. Ouais.
2: Voilà. qui les ondes qui traversent les murs et toutes les frontières, visibles comme invisibles. Voilà.
1: Effectivement.
4: Est-ce que ça existe Radio Sans Frontières? On me dit que oui, avec des hochements de tête.
1: En espéranto. Non, voilà, donc nous, l'idée de d'où on parle, ben, c'est un peu de n'importe où, en fait. Et c'est ça qui est bien, parce qu'il y a de la liberté et on va encore éprouver des nouvelles solutions et faire des nouveaux tests. Et on est aussi sur la question de se devoir par rapport avec un téléphone, parce qu'un téléphone, c'est un super ordinateur aujourd'hui. Et d'avoir une petite appli qui permet, comme des gens font des live streams depuis les manifs en vidéo, pourquoi on ne peut pas faire du live stream avec juste de la radio? Donc je crois que ça marche, mais il faut qu'on s'équipe.
2: Mais d'ailleurs, j'ai déjà croisé à Clermont la radio, Radio Campus de Clermont dans les manifs avec un petit caddie, non ?
6: C'est vrai, c'est un peu ce dispositif que nous avions tantôt quand nous avons fait la visite de la radio à travers la visite du fonctionnement de la radio.
1: Voilà. Ouais. Après, ça, voilà, c'est un dispositif un peu lourd quand même.
6: C'est un peu lourd, ouais. Bon, on l'a porté dans les escaliers, on rigolait. Moi, vous l'avez entendu. Ça, voilà. Exact, mais c'est lourd, mais c'est pratique. Ça fait une vraie régie, quoi. Enfin, bref. Et est-ce que vous avez, puisque vous disiez que vous aviez réfléchi un peu au pourquoi aussi.
1: Du pourquoi on fait de la radio?
6: Ouais.
1: Parce que on doit. Enfin, moi personnellement, peut-être que j'imagine que j'ai des choses intéressantes à dire. C'est
7: ah
1: hyper
7: non,
1: prétentieux.
7: Pas douter.
1: Non, je sais pas. Non, c'est pour moi, c'est l'idée de diffuser largement, en toute liberté, en fait. En toute liberté, sauf qu'on n'est pas complètement libre, il ne faut pas se leurrer. Je pense qu'on s'auto-censure un peu. Mais globalement, c'est ce champ des possibles, moi, que je trouve intéressant. Et de pousser jusqu'à pouvoir diffuser depuis un vélo. Enfin, bref.
2: Du coup, là, ce qui est intéressant, c'est notamment les radios associatives, au final, pour essayer de parler d'autres sujets aussi qui sont présents plus sur des radios plus mainstream.
8: Bah, associatives et, ouais, et locales, c'est un peu ce qui est ressorti plusieurs fois dans le micro-trottoir que nous, on a fait. Pourquoi les personnes écoutent la radio? C'est aussi pour se tenir au courant de ce qui se passe dans le monde et autour d'elles, quoi. Donc, c'est...
1: Ouais, c'est donner un autre écho aux choses qu'on vit, hein, qu'on traverse. Après, ça peut être juste de l'information, des choses comme ça, locales, ou après de la réflexion. Mais il y a une chose qui est sûre, c'est qu'on se rend compte, plus on avance, plus on se rend compte que bah, la radio, c'est du boulot, quoi. Vous l'avez vu en essayant de monter votre micro-trottoir, ça ne s'improvise pas. Là, nous, on fait ça tout léger, en buvant des coups... sans avoir trop écrit.
2: Sans alcool.
1: Sans alcool, bien sûr. Si jamais vous buvez de l'alcool, faites-le avec modération.
4: Mais c'est
1: non, ouais, vas-y.
4: Non, c'est marrant, mais dans les personnes qui ont été interviewées, il n'y en a pas beaucoup qui ont dit qu'ils écoutaient de la musique, à part la personne qui parlait un peu de Spotify.
7: Si, il y en a plusieurs qui... Ah. Ouais. Si, si. Mais après, il y en a aussi qui disent que voilà, ils font leur propre playlist et que du coup, ils vont pas forcément piocher effectivement dans la radio. Mais je pense qu'il y a quand même pas mal de monde qui. Enfin, c'est ressorti dans plusieurs cas que la musique, c'était quand même quelque chose qui dominait à la radio.
4: Ah oui, essentiel. Pour découvrir des styles.
1: Ouais, mais c'est ça. Après, la radio, elle a aussi une vocation prescriptive en matière de musique, quoi, suivant ce qu'on écoute et où est-ce qu'on aime. Quand on trouve une radio qui correspond à ses goûts, on a tendance à aller s'y réfugier et à découvrir des nouveaux trucs. Quoi.
3: Et la radio, c'est collectif. Quand on fait sa playlist Spotify, c'est sa playlist pour soi, avec nos propres goûts. La radio, on la fait encore à plusieurs, donc voilà. On échange, on discute, on n'est pas d'accord, on est d'accord. Et c'est peut-être ça qu'il faut aussi qu'on cultive aujourd'hui.
1: Non, non, pas Michel Sardou. Non. Non, voilà, écoute, si c'est pour vous énerver, nous, on était en direct...
2: Sous 20 degrés, on va dire.
1: Ouais, dans une maison avec des gros murs. C'est pas une grotte, mais du coup, on était plutôt pas mal.
5: Ça marche.
3: Nous, on a fait un
7: sondage. Nous, on vient de décéder, donc on répond plus.
9: On n'a plus de neurones.
3: Eh ben, merci de nous avoir rejoints à distance. On pourra retenir qu'à Ambert, ça capte mieux qu'à Radio Campus Clermont, en plus.
5: Exact.
3: Le rural, encore de beaux jours devant
4: ça. Rural connecté, quoi.
3: Rural connecté.
8: Bah, c'était chouette de vous entendre de loin.
1: Eh ben ouais, mais c'était bien de vous entendre aussi, voilà.
4: Bravo
1: mais,
4: pour ce duplex. Ouais.
1: On a fait beaucoup de choses aujourd'hui, en plus, voilà.
3: Bravo.
1: Mais encore gros merci aux organisateurs de ces journées de formation, c'était top.
4: Oui.
1: Et j'espère que l'année prochaine on continue à faire des trucs comme ça.
8: Ouais, on va fixer une date pour l'automne à Ambert, hein, pour que tout le monde puisse apprendre à faire du repair. On va faire une session de jingle. Enfin, j'ai l'impression que c'est un peu général. On va faire.
1: Ouais, mais il faut qu'on fasse du jingle Super Larsen parce que
8: ça manque. Ah bah oui, du jingle boulot, Super Larsen, ouais.
6: Parce que Petite annonce. En parlant de jingle, le week-end du 26 juillet, chacune qui a envie de faire des jingles est là, bienvenue, puisqu'à Clermont Radio Campus, on se fait un petit week-end de résidence de création de jingle à la Permabillon.
4: Waouh.
6: Et il fait frais à la Permabillon.
4: Il fait 22 degrés.
6: Exact.
1: Et voilà, moi je vous en fais des pas chers.
6: Voilà, donc n'hésitez pas, tous les super, les Larsen, les 106 FM, les copains, et bravo à tout le monde, et venez, on va faire des jingles tous ensemble, et on va apprendre à utiliser Reaper, et on va bien rigoler.
8: Ah ouais, sauf si vous êtes aux des Olympiades à Schubert, pour écouter des concerts, quoi.
6: Ah oui.
8: Mais on peut pas être partout.
6: Exact.
4: Est-ce que vous avez aimé notre jingle cigale? Ça aussi.
1: J'ai pas entendu votre jingle cigale.
4: Oh.
1: Ouais,
6: on va le remettre.
3: Avec cela. Et ben merci beaucoup, Amber.
1: Et bien, à bientôt.
5: À bientôt.
4: Merci à tous.
5: Au revoir.
3: Et c'est bon.
6: Et c'est déjà la fin de cette émission.
4: L'émission qui s'immisce.
3: Qui s'immisce. C'est aussi un peu super, Larsen, qui s'immisce les ondes de Radio Campus.
6: Du Radio Campus qui s'immisce, notamment sur les ondes de Super Larsen.
3: 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Restez sur Campus, mais ajoutez aussi Super Larsen.
4: Pour varier les plaisirs.
3: Voilà.
9: Vu que le podcast, ça a l'air sympa.
6: Ben merci.
4: Merci pour l'organisation.
9: Merci.
4: À bientôt.
6: À bien vite.
8: Bisous,
3: salut.
9: Salut. Merci.

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0: Bravo, Léro. C'était très beau.
1: Si t'as 2 minutes, je voudrais te faire écouter quelque chose.
2: C'était le 10 décembre à La Vaudieu, la fête du pain, organisée par l'association Namas. Et dans le cadre d'une résidence d'artistes, donc, la fête du pain consistait à rallumer le four communal du centre-bourg et d'inviter les habitants à cuire dans le four leur spécialité et ensuite de les partager dans un moment convivial. C'était aussi l'occasion d'entendre un chant de récolte du seigle, rituel lituanien célébrant la fin des récoltes. Oui, ça. Écoutons ça.
3: Donc, ça, c'est
4: le pain.
3: Ça, c'est lava cake. C'est le gâteau à lava. Le composant, c'est seigle. C'est 100% seigle, ça.
5: Eh bien, on a rallumé le four. Les voisines ont voulu faire du pain, elles m'ont demandé. Donc, bon, je leur ai chauffé le four. C'est elles qui ont fabriqué. Moi, j'ai fait cuire simplement. Et puis, il y aura après des choses qui vont être cuites. C'est-à-dire, il y a des pâtés aux pommes de terre, des pâtés aux pommes. Il y aura plusieurs trucs pour manger, quoi. Les préparatifs, on a commencé mardi à faire une petite chauffe, petite. Mercredi, la même chose. Jeudi, déjà, j'ai monté pratiquement à 300 degrés. Et aujourd'hui, de nouveau à 350 à peu près, puis j'ai fait cuire. Et là, j'ai fait une fournée de pain avec quelques bricoles. Et là, je vais réchauffer parce que les habitants du village vont apporter des plats que je vais faire cuire et qui seront mangés peut-être ce soir. Voilà.
6: Plate once again, and we just put it in just so it dries.
7: Okay. Non, pas complètement. Elle dit que elle va du coup les retirer.
6: You can try, but it's not that
5: du moule.
7: Ouais, les retirer du moule et pour les refaire.
5: Passer un peu au four.
7: Ouais, si possible, en les mettant dans les
5: sur un plateau.
1: C'est le seigle.
8: C'est le seigle, mais on le sent maintenant quand il y a turbot noix de bois. Yeah.
1: C'est pour la soupe.
9: Mais c'est bien ça.
1: Ah bonjour. On est venu aider le boulanger à cuire le pain.
10: Une tourte aux pommes.
11: De patates au four.
10: Alors Jean-Marc et Gigi préparent le vin chaud. Donc 15 litres de vin rouge, 1,5 kg de sucre, des rondelles d'orange.
12: Deux oranges.
10: Ensuite, ensuite
12: les épices.
10: Voilà,
12: je laisse. Girofle, noix de muscade, fleur d'oranger, poivre.
13: Qui est chargé de la musique ?
12: Et abadiane, étoile d'abadiane.
1: Oh, il y a un brin de soleil.
6: Alors je suis en train de mettre la mousse de beurre ou le beurre moussé dans des petites coupes à glace en métal. Et du coup maintenant on dirait de la glace à la vanille et ça a l'air hyper bon. Et c'est pour manger avec les couronnes de pain. Et on a fait les couronnes de pain avec les moules, la farine et le levain de Pauline Mercury. J'ai senti une goutte d'eau sur mon front et ça j'aime pas trop ce que je viens de sentir. Ça va aller.
14: Alors, et bonsoir tout le monde. Merci d'être venu. Merci de ce rassemblement très très très sympathique. Peut-être que d'abord, je vais me présenter parce que tout le monde ne me connaît pas. Donc moi, je m'appelle Austé et ensemble avec Nyalinga qui prend des photos aussi présentes. Et nous, on a une maison, ancienne école laïque qui est là-bas. Et là-bas, pendant quelques temps, on mène une résidence d'artistes qui s'appelle Namas. Namas, ça veut dire la maison en lituanien. Nous, on est lituanienne. Et juste un petit mot pour vous dire que la table que vous voyez, c'est un objet qui a été réalisé lors de notre dernière résidence d'artistes qu'on a organisée l'année dernière. Mais aujourd'hui, on se rassemble parce qu'on a accueilli pendant 2 semaines 2 artistes, Charline et Beta, et donc une artiste française et une artiste lituanienne. Et elles sont travaillées pendant 2 et demie semaines. Elles ont rencontré beaucoup de monde ici, quelques personnes parmi vous aussi. Et ils ont pensé comment on pourrait activer ce four de la Voix Dieu. Et là, je reviens. Alors, Gérard Théol, monsieur qui est juste à côté à Lojac, et qui nous a aidés pendant toute cette semaine avec toutes ses explications, avec son soutien. Il est venu chaque jour cette semaine, il a allumé le four, il nous a expliqué sans être fatigué. Donc, le plat principal qui va arriver un tout petit peu plus tard, c'est des pains en seigle et ça va servir en tant que bol pour une soupe qu'elles ont fait, qui est là. On va avoir 2 couronnes qu'on peut manger avec le beurre et avec un goûter de betterave, voilà. Et après, il y a une belle brioche là-bas qui vous attend avec du miel et aussi des boissons qui sont faites par Jean-Jacques et moi. Servez-vous, faites comme vous voulez vraiment. Et voilà, tout est là pour vous. Aussi, il y a quelques gâteaux faits par nos résidentes. Donc ça, c'est à la cannelle et ça, aux pommes et aux noix. Voilà, merci beaucoup, j'entends plus. Il faut aller boire, goûter et passer le moment ensemble. Merci à vous.
4: Tout le monde était invité à ramener un plat de sa spécialité. J'ai cru voir qu'il y avait un sablé du Périgord, je crois. J'ai vu de la soupe, j'ai vu du pain, j'ai vu des tartes, j'ai vu des quiches, j'ai vu des pâtés à la viande, j'ai vu des pommes de terre douces aux herbes et à l'huile. Voilà, plein de trucs sympas, quoi. Et donc, on est toutes et tous ensemble à manger autour de la place du village de la Vaudieu.
12: Eh ben, c'est super, en fait. Moi, je suis pas bien loin. J'habite dans le village d'à côté, là, qui est à 4-5 km. Et ça fait bien plaisir de revoir le four à pain remis en route. Puis ça fait l'occasion de revoir pas mal de gens que j'ai connus dans le passé, notamment, quoi. Étant donné que j'avais de la famille dans le village il y a 50 ans. Je sais pas, on va se boire un petit verre, manger un petit bout de pain avec un peu de beurre, là, quelque chose comme ça, quoi. Ça va bien se carabiner, je pense.
13: Ouais, il y a plein de jeunes. Donc ça, c'est super de voir qu'il y a plein de jeunes, que voilà, tous les jeunes participent à ça. C'est super, ouais.
15: C'est une très belle manifestation, avec des gens très sympathiques.
16: Donc c'est vrai que ça fait plaisir de voir vivre comme ça, ouais. Et ben le four à pain, ben oui, ma jeunesse, parce que bon, j'ai connu mon mari, moi j'avais 16 ans, donc je suis venue là très très très tôt. Ben le four à pain, la dernière fois que je l'ai vu allumer, moi c'était dans les années 80. Et puis là maintenant, ben voilà, ça bouge, c'est génial.
13: Ça bouge, la Voix Dieu, ça revit. En fait, il y a plein d'animations. L'été, il y a les marchés nocturnes et tout ça. Et on trouve que ça se redynamise. Enfin, voilà. Oui, alors nous on va revenir. Alors nous on vient du Tarn pour le moment, mais on va revenir à la Motte. Et voilà, dès que j'ai ma retraite. Et oui, moi j'ai envie de m'investir dans le coin. Ouais. Non, ouais, j'ai envie de faire plein de choses. Donc voilà.
17: Allez, mettez ça au micro, on c'est fait facile. A cappella.
18: C'est du lituanien, mais c'est très facile.
14: Allez-y.

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0: Aujourd'hui, nous sommes en direct du palais de justice de Clermont-Ferrand pour un plaidoyer pas comme les autres.
1: Silence dans la salle. Nous allons commencer. La défense, on vous écoute.
2: Mesdames, messieurs les jurés, madame la juge, en tant qu'avocate à la défense de ma cliente, la pilosité, je vous remercie de me donner la parole devant la cour. Il faut voir ma cliente ici présente comme une victime, une recluse, une oubliée de notre société patriarcale qui l'a associée à tort à des attributs de genre. Et je tiens à recontextualiser les éléments à charge. La grande force de ma cliente est également sa grande faiblesse, c'est son ambivalence. Car lorsque la pilosité se situe sur les testicules ou le menton de certains, on la valorise et on l'associe à la virilité. Mais si, par malheur, on la retrouve sur les mollets, les aisselles ou pire, le menton de certaines, elle est tout de suite qualifiée de puante, de tue-l'amour, de dégoûtante et même trop souvent de féministe. Et oui, la pilosité est devenue politique, comme à peu près tout de nos jours. Ma cliente subit depuis des siècles un yo-yo émotionnel insupportable. Tantôt elle grimpe dans les statistiques, moustache, bouc, roue flaquette. Tantôt elle subit une chute brutale. Forêt noire, grosse toison, le céleri qui dépasse du cabas. Et tout ça sans jamais avoir son mot à dire.
3: Et vous voyez ? Vous croyez que c'est drôle ?
2: Aujourd'hui, je représente sa voix et je tenais à rendre public son quotidien. Car lorsque ma cliente s'applante sur les corps féminins et qu'elle sort dans la rue, elle est obligée de se cacher, de se camoufler. Cagoule, collant, caoué, tout est bon pour assurer sa tranquillité. Elle n'ose plus se montrer.
1: Mesdames, messieurs, s'il vous plaît, silence dans la salle.
2: Non, mesdames et messieurs les jurés, ceci n'est pas une caricature. C'est hélas la triste vérité. Il est grand temps de remettre au cœur du débat le bien-être de la pilosité, de purger les mœurs obsolètes et oligarques de l'image qu'elle renvoie. Rester sur une construction de pensée ancrée et terrestre n'est plus une option. Mais lui laisser le droit ultime et légitime d'exister en société sans être jugée devient vitale. Elle a trop souvent été malmenée et sa détention provisoire n'a que trop duré. Je vous demande donc, à l'audience, messieurs, mesdames, les jurés, de proclamer la remise en liberté totale de ma cliente et la levée de tout jugement négatif. Je laisse à présent la parole à ma consœur, qui défend, hélas pour les mêmes raisons, son client, le P.
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0: Tu vas prendre bien le temps. Okay, tu vas te présenter au centre avec ton bébé. Voilà. Une fois qu'elle est au centre, Noé, tu arrives avec Joe, le vieux, la canne, le drap. Voilà. Hop. Assez le bébé. Tout ça, ça prend plus de temps. Hop.
1: Et
2: Oula, là, je vais aller voir.
3: Je me reprends.

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0: La question c'est, et si tu devais me raconter ta chanson? Une chanson que t'écoutes souvent, une chanson que tu chantes souvent, qui te revient en tête, ou une chanson que tu vas chercher, que tu vas écouter pour une raison qui était propre. Et toi, c'est quoi ta chanson?
1: Bonjour, je sais pas, enfin mon nom, mais c'est que c'est en fait moi c'est la chanson s'appelle Coutilu d'ici et c'est une chanson sicilienne et c'est que j'aime bien cette chanson en fait et donc je vais la chanter quoi. Et donc c'est Coutilu d'ici Catayu la Sari. 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

0: quand j'ai rencontré Dina, elle m'a fait découvrir Bobby Lapointe, et notamment la chanson T'as Cathy T'as Quitté. Pendant longtemps, ça a été notre chanson phare. On l'a chantée
1: Talisman.
0: plusieurs fois devant,
1: Ouais, ça
0: dans des occasions, on va dire, festives et amicales. Voilà, donc ça donne.
1: on l'a un petit peu oublié quand même.
0: Ouais, on n'ira pas jusqu'au bout. On démarre à 3.
1: Oui.
0: 2.
1: Ce
0: Ce soir
1: soir
0: au
1: au bar
0: bar
1: de la
0: d'Arrigan, un
1: Garrigue
0: garé noir, il n'arrête guère de boire, car sa Katia, sa jolie Katia, vient de le quitter, sa Katia l'a quitté. Il a fait chou blanc, ce grand-duc, avec ses trucs, ses astuces de russe, russe blanc. Ta tactique était toc, dit Igor.
1: Ivre mort
0: Or,
1: au
0: au comptoir
1: comptoir
0: du
1: du
0: bar,
1: bar,
0: un
1: un
0: russe
1: homme en
0: blanc qui est
1: kilt noir,
0: noir, quel
1: quel
0: bizarre
1: bizarre
0: hasard
1: hasard
0: se
1: se
0: marre,
1: marre,
0: l'effet
1: l'effet
0: tarpaillard
1: tarpaillard
0: du
1: du
0: bar,
1: bar,
0: car
1: car
0: encore Igor,
1: Igor,
0: il
1: il
0: dort
1: dort,
0: et près de
1: mais
0: son
1: son oreille
0: oreille,
1: merveille,
0: merveille, un
1: un
0: réveil,
1: réveil,
0: merveille,
1: merveille,
0: lui
1: lui prodigue
0: prodigue
1: des
0: des conseils
1: conseils
0: pendant
1: pendant son
0: son sommeil.
1: sommeil.
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1: Tic
0: tac,
1: tac,
0: tic
1: tic
0: tac,
1: tac,
0: ta Cathy t'a
1: ta
0: quitté, tic tac, tic tac, ta Cathy t'a
1: quitté,
0: quitté, tic tac.
1: tic
0: Tac,
1: tac,
0: tes
1: tes
0: cocus,
1: cocus,
0: qu'attends-tu?
1: qu'attends-tu?
0: Cuite-toi
1: Cuite-toi
0: tes
1: tes cocus,
0: cocus,
1: ta
0: tac-à-tac, quitté,
1: t'as quitté ton
0: quitté,
1: quartier,
0: tac-à-tac, tata qui quittait, toc. Et après, bon, ça part
1: ton
0: dans les
1: couteau
0: sables
1: tout
0: mouvants.
1: court.
0: Voilà.
1: Après, on a oublié. Après,

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0: Nouveau rebondissement dans l'affaire Campus France, le réseau dit associatif, finalement inculpé d'ingérence extraterrestre. Tout de suite, un expert.
1: Donc en fait, il s'agit d'un réseau de cités de lumière, on appelle le réseau
2: IA Star.
1: Parmi les cités de lumière, on peut citer
2: Lille, Paris, Clermont-Ferrand.
1: Il s'agit d'un vaste réseau de cités interconnectées. Les êtres humains vivent sous terre de telle manière à développer en fait en quelque sorte un paradis

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